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0: 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Toujours en marche arrière.
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Personne ne sait ce qui se passe aujourd'hui parce que personne ne veut qu'il se passe quelque chose. 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
1: L'heure du journal sur RFI. Bonjour Marion Kazanov.
3: Bonjour Andréane Mellard.
1: À la une, les guerres et la loi de la jungle au cœur des discussions à l'ONU.
3: Les dirigeants mondiaux se succèdent à la tribune des Nations Unies à New York, où chacun donne sa vision de l'ordre mondial ou de sa propre politique, comme Donald Trump. Il y a les discours à la tribune, mais aussi les discussions en coulisses, on le verra. À suivre également un nouveau volet de notre enquête The Deportation Project avec Forbidden Stories sur les expulsions de masse du gouvernement américain. 16 millions d'électeurs attendus aux urnes au Maroc pour les élections législatives. Trois formations devraient se disputer la majorité dans l'hémicycle. En France, le gouvernement prolonge les aides sur le carburant face à la flambée des prix. Et puis, un roman candidat au prestigieux prix Goncourt, écrit grâce à l'intelligence artificielle. C'est la polémique du moment en France, mais ces accusations, on le verra, sont pour l'instant peu solides.
1: Les dirigeants du monde entier vont encore se succéder aujourd'hui à New York à la tribune de marbre vert de l'ONU.
3: Avec les discours attendus des présidents ukrainiens, syriens, iraniens, ce dernier, Massoud Pezeshkian, a atterri il y a quelques heures aux États-Unis alors que leurs pays sont en guerre depuis fin février. Donald Trump a d'ailleurs parlé de l'Iran hier lors de son discours à l'Assemblée générale des Nations Unies. Vous avez suivi cette prise de parole, Julien Chavanne. Vous êtes notre envoyé spécial sur place. Julien, le président américain a menacé à nouveau l'Iran. Il y a quand même eu aussi des négociations en cours.
4: Oui, il y a ce qu'il se passe devant les caméras et ce qui se joue en coulisses. À la tribune de l'ONU, hier, Donald Trump a mis en garde le régime de Téhéran. Il promet l'anéantissement si aucun accord n'est trouvé. À Téhéran, les gardiens de la révolution menaçaient, eux, en réponse d'intensifier leur riposte en cas d'attaque américaine. Mais en réalité, au même moment, Washington et Téhéran étaient en train de négocier. 3 heures de discussion entre les émissaires de Donald Trump et le chef de la diplomatie iranienne. Les échanges vont se poursuivre ce mercredi et on verra plus tard dans la journée ce que dira le président iranien Massoud Pezeshkian, attendu devant l'Assemblée générale des Nations Unies.
3: En coulisses aussi, Julien, ça s'active autour de la guerre en Ukraine.
4: Les envoyés spéciaux de Donald Trump ont rencontré hier la délégation ukrainienne avec des émissaires français, britanniques et allemands. La France a proposé une trêve énergétique. Kiev est d'accord pour ne plus frapper les infrastructures énergétiques en Russie, mais seulement si Moscou fait pareil. Volodymyr Zelensky doit aussi s'exprimer dans la journée et il peut déjà se réjouir que tout se soit bien passé jusqu'à présent avec Donald Trump.
3: Et hier, on a également vu plusieurs visions de l'ordre mondial s'exprimer.
4: Oui, c'est ça, avec d'un côté l'isolationniste Donald Trump. Le président américain a vanté la force militaire et l'America First, mais d'autres ont défendu au contraire le multilatéralisme. Le brésilien Lula ou encore Emmanuel Macron, le président français dont c'était le dernier discours à l'ONU, a appelé à défendre l'ONU face à, je cite, la loi de la jungle. Et il a défendu aussi, un peu seul, l'ouverture du Conseil de sécurité des Nations Unies aux pays africains.
3: Julien Chavanne, envoyé spécial de RFI à cette Assemblée générale de l'ONU à New York. Emmanuel Macron, lors de son discours, a aussi parlé de Gaza, un spectacle qui nous fait honte à

0: tous, a-t-il dit, avant de rappeler son souhait d'une solution à deux États. Le président français a aussi dénoncé les actions d'Israël en Cisjordanie, en affirmant également que le Hamas n'était pas actif dans ce territoire palestinien. L'absurdité grotesque des propos d'Emmanuel Macron est sidérante, a réagi le bureau du Premier ministre israélien Benjamin Netanyahou, qui assure que les attaques du groupe islamiste sont quotidiennes en Cisjordanie occupée.
1: Une flambée de violence est d'ailleurs observée dans ce territoire palestinien depuis plusieurs mois.
0: Les violences des colons israéliens explosent et en réponse, une douzaine de pays, dont la France, a décidé de mettre fin au commerce avec les colonies. C'était il y a deux semaines. Ces restrictions sont entrées en vigueur hier aux Pays-Bas. Mais sur place, les producteurs israéliens assurent qu'ils n'en souffriront pas et qu'ils trouveront d'autres marchés. Reportage de Manon Chaplin dans la vallée du Jourdain, l'un des principaux territoires agricoles des colonies.
2: Cookie, c'est son nom, est arrivé dans la vallée du Jourdain au mi-temps des années 80. Ici, il a tout fondé, sa ferme, sa famille, son empire, dit-il. 20 000 hectares de terre, des milliers de dattiers et en haute saison, près de 600 Palestiniens employés.
3: Sans moi, ils n'ont rien.
2: Sa production est située en Cisjordanie occupée, c'est-à-dire dans une colonie israélienne considérée comme illégale au regard du droit international.
3: Là où passera la charrue, s'arrêtera notre frontière. C'est ce que disait notre fondateur, Ben Gourion. Je crois vraiment que je rends un service très important à mon pays.
2: Comme la plupart des colons installés ici, Cookie refuse d'admettre l'existence d'un État palestinien, condamne encore plus la décision de sanctions des pays européens. Il y exportait 80% de ses dattes.
3: Bien sûr, on sera affecté, mais je l'accepterai volontiers tant que mon pays existe. Je n'ai pas à m'excuser auprès d'un pays européen pour expliquer pourquoi je suis ici.
2: À quelques kilomètres, à la tête du conseil régional de la vallée du Jourdain, David Eliani assure que ces décisions ne changeront rien.
4: La récolte des dattes commence dans deux semaines. Nous n'avons rien à perdre. Les nouveaux marchés, nous les avons déjà trouvés. La plupart sont en Inde, aux États-Unis. Il y a suffisamment d'endroits où vendre toutes nos dattes.
2: Ici, l'économie se porte bien, assure-t-il. La preuve, pas très loin, en cours de construction, 10 nouvelles colonies. Manon Chaplin, de retour de la vallée du Jourdain, RFI.
1: On poursuit ce matin, Marion, notre enquête sur les expulsions de masse orchestrées par l'administration Trump.
0: The Deportation Project, enquête menée par Forbidden Stories avec 26 médias partenaires, dont RFI. Et ce matin, focus sur le Mexique. C'est ce pays voisin des États-Unis qui reçoit le plus grand nombre de migrants expulsés. Environ 20 000 des 25 000 migrants renvoyés entre janvier 2025 et août 2026. À Rimnipold, ce sont les Cubains qui forment le plus grand groupe de ressortissants expulsés au Mexique.
5: Mon nom est José Alejandro Aponte Delgado. Je suis cubain. Je viens d'être expulsé des États-Unis après y avoir vécu 31 ans.
6: À 66 ans, José doit recommencer sa vie à zéro, dans un pays qu'il ne connaît pas et où il ne connaît personne, le Mexique. José a été arrêté l'an dernier par l'ICE, la police américaine de l'immigration, puis expulsé à cause d'une affaire de drogue vieille de 30 ans. Après un trajet de 30 heures en bus, il a été lâché littéralement à Villahermosa, dans l'état de Tabasco.
5: Je ne touche plus ma retraite des États-Unis. Ils m'ont aussi pris mon permis de conduire et ma carte de sécurité sociale qui me servait de papier d'identité. Ils m'ont tout pris.
6: José fait partie des plus de 4000 Cubains expulsés des États-Unis depuis janvier 2025, devenus apatrides car leur pays d'origine refuse de les reprendre. Les expulsions interviennent sur la base d'une coopération tacite avec les autorités locales, sans accord officiel, et aucune politique d'accueil n'est prévue pour ces ressortissants étrangers. Contacté par Forbidden Stories, le gouvernement mexicain n'a pas souhaité s'exprimer.
0: Et tous les volets de cette enquête sur les expulsions de masse orchestrées par l'administration Trump via des pays tiers sont à retrouver sur notre site internet.
1: RFI 6h08 à Rabat. Les bureaux de vote ouvrent dans 2 heures au Maroc.
0: Pour les élections législatives qui doivent renouveler les 395 sièges de la Chambre des représentants. Une campagne marquée par le coût de la vie, le chômage, les inégalités sociales. 16 millions d'électeurs appelés aux urnes. 28 formations engagées, mais seuls 3, Mathias Reynal, devrait se disputer la majorité dans l'hémicycle.
7: Il y a tout d'abord le PAM, le parti Authenticité et Modernité, considéré comme favori du scrutin depuis le ralliement de Fawzil Kja, le très populaire président de la Fédération Royale de Football. Avec le Rassemblement National des Indépendants, le PAM appartient à la coalition gouvernementale sortante, mais c'est bien le RNI, le parti du Premier ministre, Aziz Akhannouch, qui risque de souffrir le plus du bilan très critiqué de l'exécutif. Au Maroc, il est interdit dit de réaliser et de diffuser des sondages en rapport avec

0: qu'un scrutin tout au long de la période électorale. En l'absence d'enquête d'opinion sur les intentions de vote, les résultats pourraient réserver quelques surprises. La grande inconnue de ces élections, c'est le niveau que réussira à atteindre le PJD, le parti islamiste dirigé par Abdelilah Benkiran, en perte de vitesse depuis 2016, battu à plate couture en 2021. Il pourrait faire un retour en force dans les urnes. Après la proclamation des résultats, le roi confiera à la formation arrivée en tête le soin de constituer sa coalition gouvernementale. Les tractations s'annoncent difficiles alors que la campagne a été marquée par des tensions entre les dirigeants des principaux partis du pays. Mathias Reynal, Casablanca, RFI.
1: Et l'enjeu majeur, c'est la participation. Lors du dernier scrutin en 2021, 50% des électeurs inscrits sur les listes se sont déplacés. Ce taux pourrait connaître une baisse importante, surtout chez les jeunes.
2: En France, Marion, le gouvernement tente de contenir la colère sociale face à la hausse des prix du carburant.
1: Et il a sorti pour cela son carnet de chèques. Les aides pour les gros rouleurs sont prolongées jusqu'à la fin de l'année. Cela représente une enveloppe de 450 millions d'euros. 60 euros donnés à 5,5 millions de Français. En revanche, Pierre-Olivier, pas question pour le gouvernement de baisser les taxes sur le carburant.
3: 100 euros pour les grands rouleurs qui touchent moins de 2000 euros par mois. C'est la mesure phare de ce nouveau.
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Et salut tout le monde, j'espère que vous allez bien, que vous avez passé un bon début de semaine. On se retrouve pour un agenda de milieu de semaine avec plein d'infos en tout genre. J'espère que vous êtes prêts parce que c'est parti. L'AXA vous propose l'escapade aveyronnaise. Ce sont des visites des châteaux du Bosc et de Taurine. Pour y participer, contactez l'AXA à l'adresse axamio@gmail.com et c'est ce jeudi 24 septembre.

Aujourd'hui, la compagnie Création Éphémère ont besoin de vous pour aller au bout de leur nouvelle création, Occupation. D'après Rouge, d'Emmanuel Darlé, mise en scène par Philippe Lahaut. Dans un contexte où les budgets consacrés à la culture diminuent et fragilisent de plus en plus les projets artistiques, ils ont choisi de continuer. Je cite « Pour nous, continuer à créer, à défendre le spectacle vivant et à faire vivre le collectif est une forme de résistance. Résister, c'est aussi continuer à faire exister les projets auxquels nous croyons, malgré les difficultés. Ils sont 10 artistes et techniciens à porter ce projet. Il leur reste 4 semaines de travail avant les premières représentations et ils ont lancé une collecte pour les aider à financer cette dernière ligne droite et à rémunérer l'équipe. Leur cagnotte se trouve sur leur Hello Asso et un énorme merci pour tout le soutien que vous leur apportez.

Vous avez envie de découvrir, d'expérimenter ou de renouer avec le jeu théâtral? Vous souhaitez explorer votre créativité, lui offrir un terrain de jeu scénique et la faire rencontrer celle des autres? CCDI, compagnie de théâtre spécialisée dans l'improvisation et la création théâtrale tout terrain, lance sa nouvelle saison de stage de théâtre improvisé et de lecture théâtralisée à la Maison de l'Éducation Populaire. Et vous y êtes le bienvenu! Réunion d'information et d'inscription ce mercredi 23 septembre à 18h à la petite salle de réunion à la Maison de l'Éducation Populaire, 3 rue Frangy-Ortega à Saint-Afrique. Leur nouveau spectacle y sera également présenté. Au besoin des renseignements préalables, contactez le 05 65 97 79 55 ou l'adresse cccdi.org. La campagne du don de sang est ouverte. Venez ce mercredi et ce jeudi 23 et 24 septembre à la menuiserie Amillot pour donner votre sang aux horaires de 14h à 18h30.

Festival Croctabulle s'expose au Créa. Comment naît une affiche de festival? C'est à cette question que répond l'exposition La Croc s'anime. Proposé en partenariat avec le festival Croctabulle, le parcours propose un zoom sur les différentes étapes de la création graphique et met en lumière le travail d'étudiants en création visuelle. Elle est visible dans l'espace Expo de la MJC du 23 septembre au 24 octobre.

laboratoire de pure imagination. Eux, ils se retrouvent, ils jouent et puis ils invitent des oreilles à voyager à travers les sons. 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Venez vivre l'improvisation inférie basée sur l'écoute et pas seulement sonore. Il s'agira d'une rigoureuse improvisation ludique habitée par Mario Christophe Julian à la trompette et au bugle, Marc Callas à la guitare électrique, Kevin Lefloïc au piano, Laurent Gibeg au piano également, Stefano Fodger à la contrebasse. Oyez, oyez donc, rendez-vous ce jeudi 24 septembre à 18h à la Jassazik du Masrazal. C'est sur réservation au 09 72 28 30 50.

Eh bien voilà, nous en avons terminé. J'espère que vous avez trouvé des activités à faire en ce milieu de semaine. Sur ce, je vous fais des bisous, portez-vous bien et à très vite.

0: AMIO, depuis plus de 2 ans, un collectif œuvre à la mise en place d'une sécurité sociale de l'alimentation qui, s'inspirant du modèle de la sécurité sociale, garantira à tous et à toutes une alimentation choisie et de qualité, allant vers un système alimentaire vertueux pour la santé et l'environnement, tout en permettant aux producteurs et productrices de vivre dignement de leur travail. Un triple objectif ambitieux mais déjà à l'œuvre dans un certain nombre de villes et communes. AMIO, le collectif pour une sécurité sociale de l'alimentation, travaille régulièrement en commission. Ils et elles s'informent, se forment afin d'être en mesure d'ouvrir début 2027 une caisse de l'alimentation pour Millau et ses alentours. Cette caisse s'articule autour d'expérimentateurs et d'expérimentatrices. Les réflexions se poursuivent autour de différents scénarios possibles, ainsi qu'autour des choix, des critères de conventionnement des produits qui seront pris en charge. Cécile et Aurélie, toutes deux actives dans ce collectif, sont au micro de Radio Larzac pour faire avec nous un point et parler de leurs actualités à venir. Bonjour Cécile et bonjour Aurélie.
1: Bonjour.
0: Pouvez-vous nous en dire un peu plus sur la SSA, nous faire un petit bulletin météo de la sécurité sociale de l'alimentation à Millau aujourd'hui ?
1: Alors ça va faire maintenant 2 ans qu'on se réunit
2: régulièrement pour préparer ce projet de sécurité sociale à Millau. Aujourd'hui, on est une petite trentaine de membres actifs dans l'association. On se réunit tous les mois et on s'est organisé en commission. On a déjà organisé plusieurs événements en début d'année. Ces événements qu'on organise, ils sont pour le moment ouverts à tous parce que le projet qu'on a avec la SSA, c'est, comme tu l'as dit tout à l'heure, c'est un projet quand même politique. C'est pas juste ouvrir une caisse de sécurité sociale de l'alimentation. C'est vraiment réfléchir ensemble à qu'est-ce qu'on veut comme paysage alimentaire, comme système alimentaire à Millau et alentour. Donc on a fait des visites de fermes, on a fait une journée sur le système alimentaire global avec un jeu qui s'appelait le jeu de la ficelle, qui permettait de voir comment tout était relié en fait. Qu'est-ce que c'est un système alimentaire ? Ça va de la production, la transformation, la distribution, notre consommation. Qu'est-ce qu'on a fait d'autre ?
3: On a fait aussi une journée sur les labels et les logos et aussi sur l'injuste prix de l'alimentation où c'était une personne du Secours catholique qui nous a présenté cette étude qui est assez complète.
2: Ouais. Qui montre vraiment à quel point il y a beaucoup d'argent qui est mal dépensé pour notamment l'aide alimentaire et globalement pour communiquer sur l'alimentation, par exemple... De l'agro-industrie, il y a je crois que c'est 6 milliards d'euros par an qui sont dépensés pour ça. Alors, et c'est bien plus que le budget de l'État pour mettre en place des campagnes d'information sur la santé et l'alimentation. Bon, voilà. Donc, ces événements, ils ont vraiment pour objectif de se rencontrer et de créer un socle commun de connaissances. Donc, on poursuit ça. Enfin voilà, on continue d'organiser ces événements parce qu'on a quand même pour objectif d'ouvrir la caisse en début 2027. Donc pour ça, on organise une journée le 26 septembre, donc samedi prochain, au CREA, sur le lien entre santé et alimentation. Et c'est vraiment ouvert à tous, voilà. Et on a un intervenant qui va venir nous parler de santé globale. C'est Michel Duru, qui est chercheur à l'INRAE. Il est agronome.
0: L'Institut national de recherche pour l'agriculture, l'alimentation et l'environnement.
2: Oui. Et donc lui, voilà, il a bossé de nombreuses années sur ce lien entre les choix qui sont faits au moment de la production dans les systèmes de production de végétaux ou d'animaux, comment c'est transformé et notre santé à nous. Donc bon, il a des conclusions qui sont assez assez frappantes sur le lien entre les systèmes de production, la santé, notamment il a été très clairement démontré que l'obésité qui augmente sans cesse en France est directement liée aux aliments ultra transformés. Donc voilà, l'idée c'est de l'accueillir pendant... Il va nous présenter les résultats d'une partie de ses recherches pendant 1 heure. Et ensuite, on pourra réfléchir ensemble à qu'est-ce que ça nous donne envie de changer dans notre alimentation, dans le système alimentaire local. Qu'est-ce qui nous paraît facile à faire? Qu'est-ce qui nous paraît plus difficile à faire? Donc voilà, à la chapelle du CREA. À 13h30.
0: Et l'entrée est libre.
2: Et l'entrée est libre.
0: Alors moi, j'ai envie de vous poser la question, pour vous, quel lien entre santé et alimentation ?
2: pour moi, l'alimentation est directement à un impact direct sur la santé. Ce qu'on mange, on est ce qu'on mange, j'ai envie de dire. Mais bon, après, je ne suis pas spécialiste de la question. Mais au niveau du collectif, on pense que vraiment, un certain type d'alimentation a des effets délétères sur la santé, sur les maladies cardiovasculaires, sur la concentration des pesticides dans nos corps, sur ce que je disais tout à l'heure, l'obésité. Enfin, je vous invite à lire cette étude. L'injuste prix de l'alimentation a été fait en partie par l'Association des diabètes de France. Et donc, il y a pas mal de chiffres là-dessus. Donc voilà, il y a déjà enlevé un certain type d'aliments pour vraiment éviter ces effets négatifs. Et après, on peut carrément avoir des effets vertueux en choisissant ce qu'on mange, quoi.
0: Et par rapport au projet de la sécurité sociale de l'alimentation, c'est une réflexion qui nourrirait par exemple le choix des conventionnements ?
3: Oui, alors c'est pour ça aussi que cette journée, cet après-midi du 26 septembre se déroulera avant les trois journées qu'on organise aussi avec Eric, qui viendra d'une caisse locale qui est déjà existante à Cadenet, donc qui connaît bien les dispositifs liés à la sécurité sociale de l'alimentation et toutes les modalités différentes que ces dispositifs peuvent prendre. Et donc lui, il viendra pour nous accompagner sur cette réflexion qui va nous amener théoriquement au conventionnement. Donc cette journée alimentation et santé qui fait le lien entre l'alimentation et la santé est vraiment importante et elle se déroule avant ces trois journées. Et les trois journées, elles auront chacune une thématique. La première sera dévolue à la démocratie participative et au processus de décision collectif. La deuxième aura comme thème le système alimentaire désirable, donc pourra rentrer en compte vraiment ce que les gens auront entendu ou pas, quoi. Est-ce que ça rentrera en compte ou pas, mais voilà.
0: Le système alimentaire dans son ensemble,
3: dans
0: pas
3: son
0: que
3: ensemble.
0: L'aide alimentaire, par exemple.
3: Non, le système alimentaire désirable dans son ensemble et sur notre territoire, de dessiner un système alimentaire désirable sur notre territoire. Et la troisième journée, alors la première, ça sera le 11 octobre, la deuxième, ce sera le 14

0: 14 novembre, et la troisième journée, ce sera le 28 novembre. Et elle aura comme thématique de nous amener au conventionnement, c'est-à-dire de réfléchir à la grille de critères de conventionnement qu'on veut mettre en place, nous, dans notre caisse locale de l'alimentation de Millau, quoi, Millau et alentour, communauté de communes de Millau-Grand-Causse, et de voir cette grille avec ses critères de conventionnement vers qui il nous amène à se tourner comme producteur ou distributeur, lieu de vente, etc. Et ces trois journées, pour en finir sur ces trois journées seront encore ouvertes à tout le monde, dans le sens où elles seront ouvertes à toutes les personnes qui sont intéressées par expérimenter la caisse. Et dans ce cas-là, elles peuvent nous contacter et on leur donnera les indications sur les lieux où elles se dérouleront.
1: Alors concrètement, l'idée du fonctionnement de la caisse, entre conventionnement, caisse, est-ce que vous pouvez présenter concrètement comment ça pourrait se jouer ou comment ça se joue par exemple dans des caisses qui existantes ?
0: Alors il y a plein de modalités différentes dans les caisses qui sont déjà existantes, mais nous, ce qu'on a imaginé pour la caisse alimentaire de Millau, c'est que les gens, qu'on démarrerait avec un maximum de 100 personnes, du coup dans notre scénario de démarrage début 2027, ça serait avec un maximum de 100 personnes qui recevraient ces 100 personnes 100 euros par mois à dépenser en produits alimentaires, donc produits alimentaires conventionnés, comme on vient d'en parler. Et voilà. Et donc, cette caisse, elle collectera, entre guillemets, des cotisations volontaires de la part des personnes, c'est-à-dire qu'on leur proposera un mode de calcul qui leur permettra de savoir, en fonction de leurs revenus et de leurs charges, combien ils pourraient cotiser en théorie, mais ce seront eux les personnes qui décideront de qu'est-ce qu'ils voudront cotiser au final. Et donc, elle reversera ces 100 euros par personne. Donc, on a fait une simulation là avec des gens qui sont intéressés par expérimenter la caisse. On avait fait ça, on avait proposé cette journée aussi dans le cadre de toutes les journées qu'on a proposées aux personnes intéressées. Et cette journée nous a indiqué qu'il y aura un autofinancement de 70-80%. Donc, on est à la recherche des euros qui restent et qui sont manquants dans ce scénario que je viens d'indiquer. Et c'est pour ça qu'on sollicite la ville qui, on espère, nous apportera son soutien. On a déjà reçu un peu de sous du fonds de dotation de Biocoop qu'on garde précieusement pour le démarrage de la caisse, mais il nous en manque encore et c'est pour cette raison qu'on lance une cagnotte
2: Sur Hello Asso.
1: Voilà. Une actualité, une de vos actualités, c'est ça, la cagnotte adopte une carotte.
2: Oui.
1: C'est pour la rime ?
2: C'était pour la rime. Et aussi parce que dans toutes les discussions qu'on a, on n'a rien acté sur les critères de conventionnement, mais la carotte, a priori, elle devrait passer haut la main, les critères de conventionnement.
1: Alors, quels sont vos objectifs à atteindre avec cette cagnotte et à quoi vont servir les sommes reçues ?
2: Donc on vise 25 000 euros. Après, ça dépend un peu de ce qu'on réussit à obtenir du côté de la mairie aussi. Mais voilà, à peu près 25 000 euros. La caisse est ouverte encore 3 mois, jusqu'à décembre. Comme ça, à ce moment-là, on peut faire un point sur ce qu'on a et comment est-ce qu'on peut ouvrir la caisse. Et elle va nous servir à compléter. Donc, comme disait Cécile tout à l'heure, on serait autonome à peu près à hauteur de 70% des 120 000 euros. Là, sur 64 000 euros vont être financés par les expérimentatrices eux-mêmes.
1: Avec des cotisations.
2: Avec les cotisations. On a ces financements publics, mais c'est pas facile de les obtenir sur ce genre de dépenses. Ça rentre un peu dans aucune case de ce que les financeurs veulent financer. On a cherché. Hein.
0: C'est 84 000 euros
2: voilà.
0: Qu'on collecterait. Et voilà, il nous reste 36 000. Pardon, je te laisse finir.
2: À trouver... Et donc, ça servira à ça, à ouvrir, à compléter les cotisations pour arriver à 100 euros par personne. Et on m'a déjà fait remarquer, alors du coup, c'est quoi ce système où il faut que les gens donnent de l'argent ? Là, on est quand même sur une expérimentation qu'on veut faire sur une période de 3 ans, si tout va bien. Et donc, L'idée, si ça marche à l'échelle nationale et il y a des choses qui sont en cours, des gens qui travaillent là-dessus, ce serait que ce soit l'État qui abonde à cette caisse, à la place de ses cotisations et de ses, dons qu'on va chercher sur LOASO. Et l'étude dont on a parlé, là, l'injuste prix de l'alimentation, montre bien qu'aujourd'hui, l'argent qui est donné à l'aide alimentaire, c'est très très important comme montant, et que c'est beaucoup de défiscalisation pour l'agro-industrie qui n'apporte pas des produits de qualité, pour le dire gentiment.
1: Oui, parce qu'en fait, aujourd'hui, il y a plusieurs expérimentations ou même certaines caisses qui fonctionnent déjà, mais il y a aussi un projet de caisse nationale.
2: Oui, il y a plusieurs partis candidats aux présidentielles qui l'ont mis dans leur programme.
1: Alors, comment les personnes qui le souhaitent peuvent participer à cette cagnotte ? Est-ce que vous avez un petit indice pour les guider ?
2: Oui, alors l'adresse mail est un peu longue, enfin l'adresse internet est un peu longue pour la dire, mais si vous tapez HelloAsso SSA Mio, vous y arriverez. Et puis,
1: peut-être. Ou même adopte une carotte, peut-être ?
2: Peut-être, j'ai pas essayé.
0: En tout cas, il faut pas oublier Mio.
2: Ouais, parce Mio, que HelloAsso, SSA, donc Sécurité sociale de l'alimentation Mio. Puis après, peut-être qu'on peut mettre le lien.
1: Oui, on le mettra sur le site de Radio Larzac. En tous les cas, les personnes peuvent aussi venir vous voir, comme on l'a dit, donc le samedi 26 septembre à 13h30 à la salle René Rieu à Mio. Donc pour cette journée de réflexion et d'information sur les liens entre santé et alimentation avec Michel Duru, donc directeur de recherche à l'INRAE. Je rappelle que l'entrée est libre et ils peuvent aussi vous poser à ce moment-là toutes les questions et vous rejoindre ou pas, voilà, en savoir plus quoi.
2: Oui, bien sûr. Et puis on a une adresse mail aussi.
0: S'ils ne peuvent pas venir le 26 septembre, ils peuvent aussi nous envoyer un mail à l'adresse mail suivante qui est SSA en majuscule tiré du 8 Mio MI2LAU avec un M majuscule @proton.me.
1: SSA tiré du 8 Mio@proton.me. Eh bien, merci. Vous voulez rajouter quelque chose ?
2: Venez le 26. On a bien conscience qu'il y a la marche sur le climat ce jour-là, mais on n'a pas du tout réussi à changer la date. Donc on se dit que les gens peuvent faire les deux. Venez à 13h30. Et puis, bon, après, vous pourrez toujours partir vers 16h. Mais...
0: Et rejoignez-nous.
2: Adoptez une carotte.
0: Merci.
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4: Hello à toi et bienvenue dans les coulisses de l'âme. Nous passons une grande partie de nos vies sur scène. Chaque matin, nous enfilons nos rôles, salariés, parents, conjoints, amis, voisins. Nous sourions quand il le faut, nous avançons quand il le faut, nous répondons « ça va » même lorsque tout vacille à l'intérieur. Et pourtant, derrière le rideau, dans les coulisses de nos existences, il y a autre chose. Il y a les angoisses que l'on cache, les larmes que l'on retient, les crises silencieuses, les pensées qui tournent en boucle et les blessures invisibles. Il y a ces moments où l'on lutte simplement pour tenir debout, alors que tout le monde nous demande d'être performant, productif, efficace et sans faille. Dans ce podcast, nous allons ouvrir la porte de ces coulisses. Nous allons parler de santé mentale sans détour et sans tabou. Nous allons explorer les troubles psychiques dans toute leur diversité, dépression, troubles anxieux, bipolarité, schizophrénie, addiction et bien d'autres réalités encore. Mais surtout, nous allons écouter celles et ceux qui les vivent, des femmes et des hommes qui travaillent, élèvent leurs enfants, aiment, rient, créent, rêvent et traversent la vie comme tout le monde. Des personnes que vous croisez peut-être chaque jour sans jamais imaginer les combats qu'elles mènent en silence. Car la maladie mentale n'a pas toujours un visage visible. Elle se cache souvent derrière un sourire, derrière une réussite professionnelle, derrière une apparence ordinaire. Et si ces personnes sont si souvent invisibilisées, c'est parce que notre société a encore du mal à accepter la fragilité. On nous apprend à tenir bon, à encaisser et à avancer coûte que coûte, à laisser nos émotions à la porte du bureau, à être heureux en soirée, à rester fort en permanence, comme si ressentir était une faiblesse, comme si souffrir était une faute.

Pourtant, nous avons tous et toutes connu la peur, le chagrin, l'épuisement ou la solitude. Nous avons tous et toutes un jour senti nos certitudes se fissurer. Alors peut-être que la frontière entre les malades et les autres n'existe pas vraiment. Peut-être que la santé mentale nous concerne toutes et tous. Dans les coulisses de l'âme, nous allons regarder nos failles autrement. Non pas comme des défauts à cacher, mais comme des parts profondément humaines de notre existence. Parce que derrière la souffrance, il y a aussi de la force. Derrière la vulnérabilité, il y a souvent de la créativité. Derrière les diagnostics, il y a des histoires, des visages et des vies. Alors prenons le temps d'écouter celles et ceux que l'on entend trop peu. Sortons des apparences et entrons dans les coulisses. Découvrons ensemble ce que notre âme nous raconte silencieusement. Si toi aussi, tu as envie de mettre en lumière ton histoire, ton parcours en santé mentale, tu peux me contacter à l'adresse lescoulissesdelame@outlook.fr. lescoulissesdelame@outlook.fr ou encore sur mon compte Instagram en tapant les coulisses de l'âme. 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
4: L'écologie politique, c'est aussi la façon dont on va penser l'économie. Je veux une autre économie. Aller vers une forme de décroissance. Ah là là, le mot est jeté.
5: Charles Fournier.
4: D'une post-croissance.
5: Député écologiste d'Indre-et-Loire.
4: Parce que continuer dans ce sens-là, ça va nous emmener dans le mur. Et donc du coup, faut débattre de tout ça. Il n'y aura pas de réussite s'il n'y a pas de compromis. Pas de compromission, mais des compromis. On a donné des droits à l'entreprise, on a donné des droits à l'homme, mais on n'a pas donné de droits à la nature. Et donc, qui perd les arbitrages? Eh bien, la nature, tout le temps. Si on élève la nature au même rang juridique qu'une entreprise, si on la met à la même hauteur, si on lui permet de se défendre, c'est évidemment des visages humains qui devront être choisis collectivement. Tout le monde n'est pas d'accord là-dessus. Je crois vraiment que c'est la voie pour pouvoir avancer parce que j'en ai marre de perdre de manière constante. Une capacité de reconnaître la nature dans ses droits et de faire en sorte que ses droits puissent décider, donc les droits de la Loire, mais j'ai aussi fait rentrer la nature dans l'entreprise. C'est là où je ne suis pas assez radical, mais qu'il y a un droit de veto. Que les représentants au conseil d'administration de la nature puissent dire non. C'est pas possible. Votre business, c'est pas possible. Votre aménagement, c'est pas possible. Et c'est à ça qu'il faut arriver.
5: Reconnaître les droits du vivant. Juillet 2026, Charles Fournier dépose au Parlement une proposition de loi visant à reconnaître la personnalité juridique de la Loire. Bonne nouvelle, qu'on va commenter, avant de dresser un très sombre constat de notre situation écologique, démocratique et les voies pour parer ces catastrophes.
4: On est dans une situation d'un monde qui commence à prendre la mesure des problèmes, mais qui n'est pas du tout prêt à les changer. Sur le modèle agricole, il faut faire rupture. Dans le délai le plus court possible, aller vers une agriculture paysanne, elle est capable de nourrir. Il faut arrêter un certain nombre de cultures progressivement qui consomment énormément d'eau parce que ça ne tiendra pas avec le reste. Si on acte qu'on va vers un autre modèle, alors on mettra en œuvre toutes ces solutions. Et ce cap, ça doit être un changement de modèle et c'est ce modèle qu'il faut enclencher.
5: Septembre 2026, la canicule et son cortège de catastrophes annoncées depuis des décennies laissent place à une lugubre rentrée sous les menaces fascistes et écocidaires, les deux allant de pair, puisque l'extrême droite est toujours alliée à la droite pour voter des lois antisociales et anti-environnementales, dont la méphitique loi d'urgence agricole, la LUA, aussi dite loi Duplomb 2, grande offensive contre le vivant au profit de multinationales de l'agro-industrie. Plus de fermes-usines, de méga-bassines, de pesticides, dont la cétamipride, contre laquelle plus de 2 millions de Français ont pourtant signé une pétition Assemblée nationale en 2025. Salut les amis, c'est JBD pour Polémique, c'est la voix off.com et pour votre radio encore libre préférée, le vivant se défend aussi au Parlement. Bonjour Charles.
4: Salut.
5: Merci de nous recevoir dans ta nouvelle permanence à Tours. C'est la rentrée et donc le temps est précieux et merci de le prendre pour venir causer dans le micro. Charles Fournier, l'un des 38 députés du groupe écologiste à l'Assemblée nationale. Même si au national, j'ai une certaine circonspection vis-à-vis de la formation politique que tu représentes, c'est toujours avec beaucoup d'enthousiasme.

0: charisme que je t'accorde mon suffrage au local. Comme disent les gens de droite, hein, tu es un gars vraiment issu de la société civile. On le rappelle, hein, BAFA, le brevet d'animateur, l'éducation populaire. C'est ton ADN, c'est de là que tu viens et tu es un vrai homme de gauche.
1: Je fais partie de cette famille politique, mais je sais qu'il y a une diversité et que cette diversité peut nuire à la cohérence d'ensemble. Pour autant, moi, j'aime cette biodiversité. J'estime qu'elle fait partie de la capacité à faire ensemble malgré des différences qui existent. Voilà. Et donc, je me reconnais comme étant effectivement la gauche de mon parti. Je prends des positions en essayant d'être toujours cohérent, que ce s'agisse ici ou nationalement. Et c'est évidemment pas mon parti qui guide les positions, mais peut-être ce qui me guide, c'est les valeurs de mon parti, c'est ce qui a fondé l'écologie politique, c'est les grands penseurs de l'écologie politique, et c'est ça qui me tient encore aujourd'hui et qui me tiendra, je pense, encore un bout de chemin.
0: Blague politicienne, mais qu'est-ce que vous attendez pour passer dans un vrai parti, une vraie force écologiste et de gauche qui s'appelle la France Insoumise, au lieu de nous diviser en cette période de menaces fascistes sur la présidentielle?
1: Je peux te répondre assez facilement à ça parce que, bon, d'abord, la France Insoumise, on a, et je commence par là, des différences assez marquantes sur les questions internationales, sur le centralisme, sur la pensée économique. Donc on a quand même vraiment des points de désaccord. Il faudrait être capable d'en parler et pas de demander de rejoindre, d'être avec eux ou de pas être avec eux. Là, il faut qu'on puisse discuter de ça pour pouvoir construire ensemble. Moi, je défends l'écologie politique. J'estime qu'elle doit trouver sa place dans un rassemblement avec la France Insoumise. Et donc, c'est ça qui me guide, d'être capable de travailler sur ce qui nous rassemble. Et il y a plein de points qui nous ressemblent, mais il y a des points sur lesquels je suis en désaccord. Et voilà, et c'est assumé, et ils le savent, et nous avons des dialogues. Et d'ailleurs, localement, finalement, ces sujets sont assez peu présents. Donc, il n'y a pas de hiatus, on arrive à travailler ensemble, mais dès qu'on arrive au niveau national, on ne se retrouve pas totalement sur tous les sujets. Voilà. Donc voilà, donc là, on est rentré dans un moment un peu particulier qui est celui de la présidentielle. C'est là que ça se jouera. Dès maintenant, moi, j'appelle à ce que nous nous retrouvions. Je le dis, ce n'est pas évident. Tout le monde dit, il faudrait que votre candidate, elle abandonne. Mais pour un parti, pour le nôtre, ne pas être présent à la présidentielle, ce n'est pas rien. Ce n'est pas un acte anodin. Et d'ailleurs, elle continue pour l'instant, elle se défend, elle porte l'écologie politique. C'est à ça que sert aussi la présidentielle. Si on disparaît dans ce moment-là, donc tout le monde dit, il faut être ensemble. Moi, c'est OK, mais c'est OK si on a trouvé des points d'accord. C'est pas OK par principe, c'est pas OK par reddition, c'est pas OK par soumission. C'est parce qu'on aura travaillé sur les points. Et ça, il faut être capable de le faire. Il faut être capable de le faire dans les deux sens.
0: Vous l'avez fait à la
2: fait.
0: Quand Macron a dissous, vous avez retrouvé la notion de Front populaire, de coalition.
1: Il y a un point qui a changé, en tout cas pour moi qui est essentiel, c'est qu'on l'a fait à chaque fois dans un sursaut de dernière minute pour le fabriquer. Je pense qu'il ne faut pas refaire la même chose. Et que là, on est encore suffisamment loin de la présidentielle pour ouvrir des discussions normales. Il y a un article dans Libé que j'ai bien aimé, c'est une tribune d'ailleurs, qui dit « la gauche ne se dispute pas, elle se dispute mal ». Voilà. Ça ne peut pas être l'uniformité, je veux dire, la gauche. C'est justement cette diversité. Et il faut accepter ça. Et donc cette diversité, avec un cap qui soit très clair, un projet de rupture, ça c'est une évidence, il n'y a pas de discussion là-dessus. Mais dans ça, il y a des nuances, et nous apportons chacun des nuances, et il faut qu'on retrouve ces nuances.
0: Faire une coalition, écarter la menace fasciste, et puis on discute, voire même on s'engueule quand on a gagné.
1: Bien sûr. Non, mais le premier danger, c'est celui-là.
0: Ou pas, d'ailleurs, on n'est pas obligé.
1: Le premier danger, c'est celui-là, il faut quand même dire les choses. Si on regarde objectivement ce qui est en train de se passer sur la présidentielle, en tout cas ce que je peux analyser, au premier tour, vraisemblablement, si les sondages continuaient, Mélenchon face à Le Pen, le deuxième tour, c'est ça. Au deuxième tour, pour l'instant, rien n'est évident. Parce que Le Pen gagne dans tous les cas de figure. Dans tous les
0: cas
1: de figure.
0: Oui, c'est ce que nous disent les sondages. Hein.
1: Oui, non mais peu importe.
0: Les sondages nous donnaient Balladur gagnant en 95, 6 mois avant l'élection.
1: Mais tu sais qu'on ne peut pas utiliser les sondages pour dire que Mélenchon va gagner et pas les utiliser pour dire qu'il va perdre. Tu vois, il y a aussi un petit peu d'intox autour de ça. Mais n'empêche que ça nourrit, et ce n'est pas un sondage, mais c'est une série de sondages qui t'indiquent des choses. Et donc du coup, au deuxième tour, il est loin même d'ailleurs. Ça veut donc dire qu'il faudra se retrouver, qu'il faudra être capable de raconter une histoire qu'embarquera évidemment la radicalité, mais aussi la gauche telle qu'elle est aujourd'hui. Et il n'y a pas une pensée unique, il y a un cap unique, mais après avec des pensées diverses, et c'est ce à quoi je vais travailler.
0: J'avais envie qu'on parle de la loi d'urgence agricole. Et on reviendra, de toute façon, les deux thèmes sont liés, hein, puisque, ainsi que Fleur Breteau, représentante de Cancer Colère, l'a dit à l'Assemblée nationale en désignant la partie droite et très à droite de l'hémicycle. Hein, vous êtes des alliés du cancer et nous le ferons savoir.

0: Et donc il y a un rapport entre écocide et fascisme. Ah, il paraît qu'il ne faut pas dire que le Front National est un parti fasciste parce que Marine Le Pen dit que c'est de la diffamation.
1: Je pense qu'il y a beaucoup d'éléments pour dire que c'est un parti fasciste.
0: Fondé par un Waffen-SS et un milicien. J'aurais dû commencer aussi par cette question. Comment vas-tu, Charles, en cette rentrée scolaire 2026? Ça a été très dur pour toi ces derniers temps-là.
1: Oui, bah oui, en fait, en vrai, pendant un peu plus de 6 mois maintenant, j'ai fait suite à 2 AVC.
0: Tu peux nous rappeler ton âge?
1: 58 ans. Je me suis retrouvé écarté de l'Assemblée nationale, où je me suis retrouvé dans une vraie difficulté qui m'a tenu éloigné. J'ai réappris petit à petit à retrouver des bases, à me sentir en confiance. Progressivement, ce n'est pas totalement réglé, mais c'est en bonne voie. Quand je parle là, ça me demande de l'énergie, ça me demande une concentration que j'avais avant, mais que je n'ai plus tout à fait. Donc il me faut élaborer, et ça, c'est ce qu'on appelle la mémoire de travail, c'est la mémoire de court terme qui te permet d'élaborer. Donc moi, là-dessus, j'ai été un peu abîmé, mais abîmé, ça va revenir. Je vais retrouver les voix, je fais de l'orthophonie, j'avais rendez-vous juste avant, pour pouvoir retrouver la voix. Voilà. Et puis enfin, j'ai découvert que j'avais une maladie à ce moment-là. Alors on m'a dit un premier diagnostic, un deuxième, donc je préfère rester prudent. Mais en tout cas, ce n'est pas arrivé que par hasard. Évidemment, il y a mon investissement, mais pas que mon investissement. Il y a aussi cette maladie. Et puis enfin, il y a une autre raison quand même qui explique ça. C'est les conditions dans lesquelles nous faisons notre travail qui est un peu délirant. Le travail parlementaire part dans tous les sens, n'est pas toujours sérieux. On travaille sur des textes de loi dans des délais très courts. C'est tout le temps des procédures d'urgence. Jamais on prend le temps d'élaborer. Par exemple, sur la réforme des retraites, il aurait fallu du temps, élaborer, réfléchir. Là, évidemment, tout est fait pour aller très vite. Il y a deux mots du capitalisme aujourd'hui qu'on entend quand même souvent, c'est accélération et c'est simplification. Il faut se méfier quand on entend ces deux mots. Et ces deux mots-là nous racontent à quel point il faut aller vite pour que tu n'aies pas le temps de réfléchir, pour que tu n'aies pas le temps d'imaginer autrement le monde. Tu n'as pas le droit de penser au futur. On va te parler de la tyrannie de la réalité. Regardez la situation budgétaire, elle est catastrophique. Ça, c'est une assertion qui nous est versée.
0: Et jamais on nous pose la question, la faute à qui?
1: Et notamment quelle est la situation réelle et qu'est-ce que ça veut dire? Et c'est quoi l'incidence? Et c'est tous ces sujets-là. Et donc, du coup, moi, je me suis retrouvé prisonnier de cet exercice. J'ai fait une longue pause. Je dois revenir, mais je dois dire que maintenant, je ferai attention pour moi, mais ça ne suffit pas. C'est-à-dire qu'il faut que l'Assemblée en tire des enseignements. Alors, bon, elle ne va pas le faire tout de suite, mais en organisant mieux le travail parlementaire, en évitant l'espèce de course dans laquelle nous sommes. Je ne suis pas bien sûr qu'on se rende compte tout le temps, mais on a X textes en même temps, des textes en commission, en plénière, on court d'un endroit à l'autre. Je ne caricature pas, c'est la réalité. Et donc, du coup, il y a un moment, tu n'arrives pas à faire sérieusement la loi, et c'est surtout ça la conséquence. C'est que les lois, elles ne correspondent pas aux citoyens, ils n'écoutent pas parce qu'il n'y a pas la place pour le faire.
0: La volonté non plus d'ailleurs. Hein.
1: Non, il n'y a pas la volonté, mais moi...
0: Je pense aux 2 millions de signatures de la loi Duplomb de l'an dernier.
1: Bah oui, clairement, mais moi, j'ai mis en place un parlement de circonscription, je suis à l'écoute. C'est du temps long, c'est pas du temps court ça, c'est pas du temps d'urgence, voilà. Donc globalement, je dis pas que c'est à cause de ça que j'ai fait mon AVC, bien sûr, mais c'est un des facteurs supplémentaires qui explique qu'on travaille dans une insécurité. Évidemment, il y a des gens qui disent « Ah bah ouais, mais il se plaint, il gagne plein d'argent », bon voilà. Je pourrais parler de ce que je gagne vraiment, qui n'est pas du tout ce que les gens s'imaginent, mais c'est pas une plainte, mais c'est pour expliquer pourquoi on en arrive là, on se met un peu en danger. Moi, j'ai fait ça un peu sérieusement et un peu trop sérieusement, j'ai couru dans tous les sens, j'ai fait un tour de France, j'ai été partout, voilà. Et là aujourd'hui, bon, je vais regarder un peu les choses en face et je vais faire des choix, je vais être plus chirurgical et je pense que ça fonctionnera aussi, mais en tout cas choisir plus précisément les entrées de mon travail.
0: Vu que je t'ai adressé au moins par 2 reprises mon bulletin de vote qui n'était pas un chèque en blanc, je suis allé vérifier que tu bossais. Effectivement, avant même que tu fasses tes AVC, je me suis dit, il va se crever au boulot. Ouais. Parce que je t'ai vu dans des commissions tout faire des rapports sur le tourisme, sur ceci, sur cela. Quand on fait le travail sérieusement de député, c'est un coup à y laisser sa peau, en fait, ou des plumes, en tout cas. Hein.
1: Oui, alors après, la conséquence quand même de ça, je suis censé représenter les gens. Pendant 5 mois, je n'ai pas pu les représenter. Ou quasiment pas. J'ai continué un peu, mais assez mal.
0: Est-ce qu'on n'a plus de député quand le député est malade? Parce que tu avais une suppléante, mais en fait, qui n'a pas tes pouvoirs.
1: Ben non, mais ma suppléante, elle reste suppléante, mais elle n'a pas de pouvoir. Elle peut me remplacer, mais si je m'en vais définitivement, avant la fin de mandat.
0: Quand le député est en arrêt maladie, on n'a plus de député.
1: Quand tu es en arrêt de maladie, quand tu as une grossesse, il n'y a pas de suppléance. Et ça, c'est un des

0: points que j'ai mis en évidence. C'est complètement dingue. Et donc, voilà, c'est toutes ces dimensions-là qu'il faudrait prendre en question. Il y a un travail qui est engagé sur le règlement intérieur de l'Assemblée nationale, bon, qui va accoucher d'une souris, mais l'enjeu, c'est quand même de porter ces sujets-là, de transformer le fonctionnement de l'Assemblée. Or, regardons un peu ce qui se passe chez d'autres. En Allemagne, ils font 22 semaines par année au Bundestag, au Parlement. 22 semaines. Ici, nous, c'est complètement de la folie. Donc, du coup, ils ont de la présence en circonscription, par exemple. Moi, c'est un peu des choses comme ça que j'aimerais imaginer pour la suite. Je dois avouer quand même que cet été, je me suis un peu effondré après l'AVC, que j'étais vraiment pas bien. J'ai fait une petite dépression, enfin une dépression. Et la plupart des gens qui font un AVC font une dépression. Là, aujourd'hui, je remonte la pente, je suis plutôt correct. Je me sens très serein dans la manière d'aborder la rentrée. Mais je dois dire qu'au mois de juillet, là, j'étais quand même fond du trou, plus ce qui se passe autour, qui franchement en rajoutait, parce que quand même on a passé notre temps à dire que le réchauffement climatique, que tout cela allait nous tomber dessus, qu'il y avait une accélération, que etc. Et finalement rien n'est écouté. L'écologie a été raillée un coup par Sarkozy, un coup par les macronistes, après avoir fait de l'écologie au début un peu de leur sujet, à la fin plus rien, ils démontent le peu qu'ils avaient fait. Donc du coup c'est une situation absolument catastrophique. Et moi, quand je vois tout ça, tout ce qui est arrivé, j'étais quand même pas super bien. Voilà. Bon.
1: Si ça peut te rassurer, t'as pas été ou la seule à passer un très mauvais été. Et depuis le temps que le GIEC, Hubert Reeves, René Dumont nous disent qu'on y va et qu'on y est, bon, maintenant que c'est quand ça arrive, et c'est, ça met pas en joie.
0: Bah non, clairement pas. Et puis, c'est pas des petites mesurettes, c'est des changements structurels, profonds. Enfin, je travaille beaucoup sur les transformations de l'entreprise. Pour moi, c'est assez fondamental. Si tu veux sortir du capitalisme, il faut un chemin. Il faut un chemin pour sortir du capitalisme. Et pour sortir du capitalisme, il faut arrêter de rémunérer sans cesse le capital au détriment du travail. Il faut retrouver une forme collective de l'entreprise. Il faut donner de la place aux salariés. Il faut donner de la place à la nature. C'est des sujets. Alors moi, je les travaille, je les ai mis en loi. C'est pas immédiat, mais ça raconte le chemin que nous devons prendre. Et donc, je suis convaincu que c'est ce qu'il faut faire. Malheureusement, ce à quoi on assiste, c'est tout le contraire de tout ça.
1: Si les ultra-riches et les multinationales pouvaient payer des impôts en France et abonder les caisses de l'État, ce serait bien.
0: Clairement non, mais il faut une justice fiscale. On est arrivé à un point qui est absolument scandaleux. J'étais ce matin dans une réunion avec le département qui nous faisait exposer sa situation financière extrêmement difficile. Ce qui est vrai, leur situation est très difficile. Mais il y avait autour quelques députés macronistes qui disaient « Oh là là, mais c'est scandaleux !» Mais comment c'est possible? On ne peut pas tenir un discours au niveau local et avoir un discours contraire au niveau national. Ça ne marche pas. Je suis intervenu, je dis c'est quoi aujourd'hui l'exercice? Est-ce que nous, on doit venir en soutien, mais on n'a pas le droit de parler de politique? Ou alors, moi, je vais vous parler de politique et je ne vais pas être d'accord. Et je vais dire qu'il faut plus de recettes et que ces recettes, elles ne vont pas tomber du ciel et qu'il faut imaginer taxer de manière plus juste les plus riches. Voilà. Et ça, c'était interdit. Il fallait parler que du court terme. Et que Et à court terme, on retombe dans les mêmes situations. Leur situation, elle restera bancale. Je vais soutenir un courrier du département demandant à ce que le fonds de compensation soit en 2027 à la hauteur. Pas de problème. Mais dans le long terme, ça ne va pas changer la donne. Il faut changer la fiscalité. Il faut de la justice fiscale. C'est fondamental. Quand on ne dit pas ça, malheureusement, on participe d'une certaine manière de nourrir l'ambiance, l'extrême droite, une forme de populisme. Localement, on dénonce des choses qu'on adopte quand on est au niveau national. Ça, c'est vraiment un problème et j'espère qu'à un moment donné, il y aura une petite prise de conscience de leur côté.
1: Le règne de Macron s'achèvera avec la présidentielle. Clairement, la Macronie n'a plus besoin d'essayer de séduire et profite des quelques mois qui lui restent pour passer en force lois et mesures antisociales, anticitoyennes, comme le permis de tuer accordé à la police, et bien sûr des lois anti-écologiques, comme la LUA, votée par les serviteurs politiques de multinationales. Cette offensive anti-écologique est aussi menée à l'échelle européenne avec les fameux omnibus, paquets de lois passés au pas de course qui détricotent des protections environnementales. Sidérante violence contre le vivant et le social, stratégie du choc, des coups si brutaux qu'ils nous laissent sidérer. Charles Fournier.
0: En fait, j'ai l'impression qu'il y a deux stratégies qui sont à l'œuvre. D'un côté, cette stratégie du chaos, hein, on va très loin, il en restera toujours quelque chose. D'un côté, il y a ça, et puis de l'autre côté, il y a aussi par moment la fenêtre d'Overton qu'on élargit petit à petit. On va occuper avec un choc, et pendant ce temps-là, faire passer petit à petit l'impensable, en fait, en vrai. Donc je trouve que ils allient les deux.
2: On a vu avec la loi Duplon, c'est-à-dire on voulait plus de fermes-usines, plus de méga-bassines, plus de machin, mais allez, on lâche sur l'acétamipride. Et en fait, non. Pendant finalement l'acétamipride, on vous la met aussi. Malgré vos 2 millions de signatures sur une pétition à l'Assemblée nationale.
0: C'était une catastrophe. Et puis en même temps, dans le même temps, on a eu plein d'autres textes absolument dingues. Mais c'est là où je dis qu'ils jouent un peu de manière. C'est quand même assez inquiétant parce qu'ils nourrissent la position d'être au-dessus des lois. Quand j'entends Retailleau. Il veut sortir de l'état de droit. Marine Le Pen propose la même chose, mais alors elle s'embête encore moins. Elle passe par une modification de la Constitution et en disant tout référendum sera forcément présidentiel et il n'y aura plus de passage par le Parlement, il n'y aura plus de référendum qui puisse être déclenché autrement que par le président de la République. Ce qui est quand même une forme un peu fascisante d'enclencher ça. Et ça, c'est dans les tuyaux. Elle a déposé une proposition de loi. Ils y reviendront. On a quand même ces personnages qui arrive à jouer avec l'état de droit, avec la philosophie de l'état de droit, et en nous disant, je vais taper dans le tas, finalement, ça passe pas, mais on trouvera un autre moyen pour que ça passe. Et finalement, est-ce qu'on a encore besoin de s'emmerder avec l'état de droit? Ce qui est quand même assez ahurissant. C'est malheureusement l'effet aussi de la com dans laquelle nous sommes, c'est-à-dire, plus on va aller sur un terrain choquant, la théorie du choc, hein, voilà, plus on va marquer les gens. Résultat, c'est qu'en face, on peine à s'organiser, c'est qu'on est un peu tétanisé.
3: Sidéré,
0: exactement, et sidéré. Et c'est ça qui est un peu compliqué. Alors, la tentation, elle est de répondre de la même manière, parce que finalement, la présidentielle, elle nous présente deux visages. D'un côté, un choc complètement ahurissant, puis de l'autre côté, une réponse aussi du choc face à ça. Voilà. Et donc, on est dans ce moment-là, et ça, c'est vertigineux, parce qu'on est acculé dans nos choix. Ça, je trouve ça très difficile.
2: La dernière fois qu'on s'est vu, on se réjouissait de ces 2 millions de signatures, pétition de l'Assemblée nationale, donc contre la loi Duplon. D'ailleurs, il y en a eu d'autres après. Ouais. Perso, je pense qu'il faut continuer. J'entends des gens qui disent, oui, on signe des trucs, ça sert à rien. Je dis, non, il faut toujours se manifester et le faire pendant qu'on peut. Cela dit, il y a Duplon a dit, oui, en fait, la vie des Français, j'en ai rien à fiche. Je maintiens quand même mon acétamipride. D'ailleurs, j'ai découvert un nouveau mot. Ouais. Flupyradifurone.
0: C'est le deuxième néonicotinoïde, parce que évidemment, t'en as un premier, puis paf, on t'en met un deuxième, etc., etc. Et à chaque fois, une petite couche qui peut passer. Cette loi, elle est complètement hallucinante. C'est à rebours, évidemment, de ce qui est nécessaire. La loi d'urgence agriculture est devenue la loi Duplon 2. C'est ça la donnée, avec en plus d'autres éléments dedans. Par exemple, moins commenté, mais une modification de la démocratie de l'eau, ce qu'on appelle les parlements de l'eau, avec plus de sièges pour les syndicats d'agriculteurs, et pas n'importe lesquels, où on va minimiser la présence des citoyens pour donner leur point de vue et peser leur point de vue, alors que déjà, franchement, il y avait beaucoup à redire dessus, mais là, on en remet une couche. Quand même, il est prévu dans cette loi que l'eau pour l'agriculture puisse être considérée comme une priorité absolue au détriment d'autres usages de l'eau, c'est-à-dire qu'on crée une forme de hiérarchie. Tout ça, quand même, dans ce texte qui va quand même très très loin et qui abîme notre pays et qui abîme la question de la démocratie de l'eau. Ça, c'est vraiment très inquiétant. Voilà.
2: Et ton collègue et camarade Benoît Biteau en Charente le rappelle à l'envi, hein, ces autorisations d'irrigation de pomper dans les nappes phréatiques, c'est pour irriguer du maïs et ça ne concerne que 7% des exploitants agricoles. Comment une minorité vole le bien commun d'une majorité et pas que des autres agriculteurs.
0: Puis quand même, disons-le, c'est dans ces grands irrigants, c'est plutôt ceux qui s'en tirent bien, qui arrivent à avoir des revenus, mais qui aujourd'hui commencent à avoir peur, qui se disent « Ah ben non, mais moi, mes grandes cultures arrosées de pesticides, arrosées d'eau, ça va plus être trop possible. » Et c'est vraiment peu de gens. Il y a plein d'autres agriculteurs qui sont complètement conscients de la situation dans laquelle nous sommes. Même parmi ces syndicats majoritaires, pas le syndicat majoritaire, mais un certain nombre d'en bas, hein, ceux qui sont en bas, qui commencent à douter un peu, qui commencent à s'inquiéter de la situation dans laquelle nous sommes. Voilà, alors évidemment, l'argument immédiatement, t'es pas agriculteur, tu ne peux pas savoir, mais moi, je discute tout le temps avec des agriculteurs.
2: Puis vous avez dans vos rangs Benoît Biteau, paysan député agronome.
0: Mais ce qui est marrant, c'est que quand il est paysan et qu'il s'exprime comme paysan, on dit non, mais là, t'as pas le droit de t'exprimer comme paysan. C'est pas parce que t'es paysan que tu sais tout. Puis quand t'es pas paysan, on dit bah non, mais t'es pas paysan, tu ne sais rien. Évidemment, on peut parler de tous les sujets. Maintenant, il faut parler en s'étant renseigné, en étant à l'écoute de celles et ceux qui font ce métier, évidemment. Et moi, c'est ce que je fais. Et donc, du coup, bah, je discute souvent, j'écoute, j'entends. Et malheureusement, la situation, elle est dramatique. Et cet été, encore plus que d'habitude. Et donc, on va remettre en place des aides exceptionnelles, des mesures d'urgence, mais on n'engage pas le changement d'orientation, on ne change pas le modèle agricole, on reste dans le même. Et ça, on se tire une balle dans le pied, et ils se tirent une balle dans le pied.
1: Dans quelques instants, suite de cet échange avec Charles Fournier, on va parler maïs et mégabassines, thème aussi abordé par le Darmanin de jardin de nos confitures. Ça faisait longtemps qu'on ne vous l'avait pas passé, celle-là.

0: Parmi les horreurs de la loi d'urgence agricole, feu vert aux méga-bassines, autorisation de voler l'eau en pompant dans les nappes pour la stocker dans des réserves à ciel ouvert où elle s'évapore et s'empoisonne. Essentiellement pour faire pousser une plante pas adaptée à nos climats, le maïs, destiné non pas à nourrir la population, mais à nourrir des bovins en Amérique du Sud qui nous renvoient une viande suspecte, concurrence déloyale à la viande française, produite, elle, avec un cahier des charges très strict. Sur le front des méga-bassines, après une phase de pillage de l'eau organisée, on a vu en cet été 2026 un exploitant d'Indre-et-Loire qui s'est construit sa bassine en catimini. Far West et loi du plus fort.
1: On s'assoit sur la loi, fût-elle imparfaite, elle protège encore sur certains aspects, mais on voit bien que plus personne ne respecte ça. Ça me fait penser à un autre exemple, qui va te paraître un peu différent, mais qui relève de la même chose. Là, s'ouvre le procès d'Olivier Bouygues.
0: C'est le fils de Martin.
1: C'est le fils de Martin, grand propriétaire en Sologne. Il s'est fait attraper. Ils ont découvert dans sa propriété des charniers de tout type d'animaux qui faisaient concurrence au gibier. Ils ont découvert sur sa propriété en grillagé un excès de gibier qui laisse à penser à un élevage et non pas à un espace de chasse. Ça fait des années que ça dure. Il y avait des listes d'animaux à éliminer, des primes pour ceux qui éliminaient les animaux. On n'en parle pas de ça. Et ben ça, c'est des ultra-riches qui viennent en Sologne. C'est leur terrain de jeu, terrain d'amusement. C'est pas qu'ils contestent la loi, c'est qu'ils ignorent la loi. Ils sont au-dessus de la loi, avec des complicités. Qui vient chasser régulièrement? Tu regardes, Ciotti, Jacob en son temps, les uns les autres.
0: En fait, ils chassent même pas, ils sont au baltrap. Ah,
1: bien sûr, et ils viennent discuter, faire business, ouais. Passer des accords. Parfois, l'extrême droite vient aussi là, avec le maire de Salbris, avec tous ces gens. C'est vraiment, franchement flippant. Voilà. Et donc ça, ce procès, j'espère qu'il sera exemplaire, qu'il sera condamné. Il risque 750 000 euros d'amende et 7 ans d'emprisonnement. Franchement, tuer des animaux, c'est pas une blague. C'est des animaux protégés. Pour certains, la crécelle, le balbuzard, tous ces animaux étaient interdits de tuer. Moi, je veux une bassine, ben, je vais me faire une bassine dans mon coin, en s'en moquant. Rappelons-nous ce qui s'est passé en Indre-et-Loire. Dans le sud du département, il y a un maire propriétaire agricole qui s'est pris 17 infractions à l'OFB et tout le monde de dénoncer ça et de dire que le pauvre, 17 infractions. C'est pour ça qu'il y a une police de l'eau. C'est aussi parce qu'il y a des gens qui, finalement, s'assoient sur les règles. Il faut revenir aux règles, il faut revenir à la démocratie de l'eau, recommencer à discuter autour de l'eau parce que l'avenir est sombre de ce point de vue. Et là, parce qu'il est sombre, eh ben, on accélère les pratiques non vertueuses pour décider pour soi-même et on met ça sur le dos de quelques contestataires. Non, non, il y a bien plus que ça. Il y a beaucoup de gens. D'ailleurs, les 2,5 millions de signatures, ça nous racontait quelque chose. Sur l'acétamipride, bien sûr, mais pas que ça. Sur ce que les gens disent. Alors, évidemment, on raconte, et ça c'est assez facile, on va raconter que bah, y a plus d'eau, qu'il faut récupérer de l'eau de pluie. Mais c'est pas ça les bassines, c'est pas récupérer l'eau de pluie. Ça c'est une blague de raconter ça et d'entendre cela. C'est pomper l'eau dans les nappes phréatiques, c'est prendre le risque que l'eau qu'on va mettre dans les bassines, ça va être de l'eau souillée par les pesticides qui va être repartir ensuite dans le sol. Et c'est un peu sans fin. Ces pratiques-là, elles se font sous le manteau, ou en tout cas, maintenant, elles sont en train de s'étaler au grand jour. On va pomper l'eau, on nous explique qu'on va récupérer de l'eau pendant la période hivernale, parce qu'il y a plus d'eau. Mais la période hivernale, elle sert à reconstituer les nappes phréatiques. Si vous utilisez cette eau, vous la détournez, vous faites un accaparement de l'eau pour remplir vos bassines, bah c'est de l'eau en moins dans les nappes phréatiques. Et ça, c'est extrêmement inquiétant. C'est notre eau à nous aussi. Hein. C'est ça qui est en jeu. Donc, moi, je ne dis pas que du jour au lendemain, on va passer d'un modèle à l'autre. Mais il faut que chacun apprenne à cultiver en utilisant moins d'eau, préférer un modèle qui va être sobre en eau. Et ça, c'est ce mot sobre, d'ailleurs, il n'est même plus assez. Parce que sobre laisse entendre qu'il faut consommer moins. Mais ne dis pas la limite de quantité. L'eau, évidemment, il y a toujours autant d'eau sur Terre, on apprend ça à l'école.
0: Elle n'est pas toujours sous la même forme et de la même qualité. Exactement. Et au même endroit.
1: Donc, la quantité d'eau est toujours la même. Il y a ce qu'on appelle le grand cycle de l'eau et le petit cycle de l'eau. Le petit cycle de l'eau, c'est nos usages humains. Dans le grand cycle, il y a toujours de l'eau, mais elle n'est pas accessible. Dans le petit cycle, par contre, ça, c'est l'eau directement utilisée. Ça, celle-là, elle est de moins en moins disponible. Et donc, c'est ça qui est dramatique. Et pour tous nos usages. Cet été, on a pu mesurer ce que ça voulait dire, la sécheresse. On a pu mesurer à certains robinets d'eau où il n'y avait plus d'eau. On a dû ramener de l'eau par citerne. Et pendant ce temps-là, on va continuer d'alimenter un modèle qui ne fonctionne pas. Il faut mettre un stop à ça. Je le dis par ailleurs, qui paye l'eau ? Qui paye l'eau ?
0: Toujours les mêmes.
1: C'est nous.
0: Voilà. Les contribuables, les citoyens, citoyennes.
1: Voilà. Et ça, c'est pas juste. Ce n'est pas juste. Il faut revenir sur la question de la répartition du coût de l'eau, que ça soit juste.
0: D'ailleurs, on paye aussi les méga-bassines et machin.
1: Avec l'argent public qui va aider à faire tout ça. Ça, à chaque fois, c'est des systèmes qui ne vont pas régler le problème, mais qui vont être soutenus par la puissance publique, avec la complicité du gouvernement. Et ça, ce n'est pas possible.
0: D'ailleurs, notons aussi au passage que quand on proteste ou qu'on manifeste contre ce genre de pillage et de vol, on paye aussi la répression qui nous frappe.
1: Ça, c'est
0: C'est-à-dire
1: vrai.
0: Que les grenades lacrymogènes et tout ça, c'est nous qui les payons aussi.
1: Ça, c'est vrai que ce service public a été plutôt en augmentation et il y a une petite inflation de ce point de vue-là. Et que ça, on continue de payer les pots cassés de tout ça. Parce que ça, malheureusement, ça a des incidences sur des gens très concrètement.
0: J'ai le sentiment que ce pseudo-syndicat agricole, la FNSEA, mais je crois qu'il y a une coordination européenne de tous ces syndicats, roule en fait pour l'agro-industrie. Et la FNSEA, d'ailleurs, l'a affiché très clairement dans son cahier des charges. Leur but, c'est quelques grosses fermes-usines et finir de tuer ce qui reste de la paysannerie. D'ailleurs, ça reste quand même sidérant de voir des exploitants agricoles qui ne s'en sortent pas, qui militent pour les gens qui veulent leur propre mort. Enfin, ça restera un grand mystère. Je reste sur la loi d'urgence agricole. Plus de fermes-usines. Je pense à Creutzfeldt-Jacob, les épidémies qu'on s'est tapées, ces fermes des 1000 vaches et compagnie, là. Ce sont de véritables incubateurs. On n'a rien retenu du coronavirus, de Creutzfeldt-Jacob, de la grippe aviaire. Non, le modèle, ça reste faire des énormes bouillons de culture qui vont, un jour ou l'autre, nous refaire des maladies et semer la panique et la mort.
1: Eh oui, si on regarde la situation sanitaire dans laquelle on se retrouve depuis quelques années, on mesure qu'il y a des virus qui passent de l'homme vers l'animal ou de l'animal vers l'homme, qu'il y a ce qu'on appelle des zoonoses, quand tu parles de l'animal vers l'humain, et qu'il y en a de plus en plus. Il y a ça d'un côté. Il y a par ailleurs le réchauffement climatique qui laisse à penser que certains glaciers qui vont fondre vont libérer aussi des virus. Et il y a un vrai danger, parce que c'est des virus qui existaient à une époque où nos corps étaient peut-être adaptés, mais aujourd'hui ne le seront pas forcément. Et donc c'est quand même assez flippant. Et puis globalement, le réchauffement climatique provoque une perte de biodiversité. Cette perte de biodiversité casse la chaîne alimentaire, va donner plus de force à certains virus par rapport à cette chaîne complète qui nous permet de vivre, parce que c'est un équilibre, c'est une symbiose. Cette symbiose, elle est un peu cassée. Donc on est quand même dans ce temps-là. On est dans ce temps-là, on est dans le temps de la mondialisation. Et donc ça, c'est aussi le capitalisme, c'est aussi la circulation des marchandises de manière complètement délirante. Une maladie qui arrive à un bout de la planète, on l'attrape très très rapidement à l'autre bout. Et on entend ça régulièrement. Chikungunya, il est à tel endroit, puis on est en train de dire, ah ben ouais, mais là, ça y est, pof, c'est chez nous. Plus personne n'est vraiment protégé de ces maladies. Donc c'est quand même extrêmement inquiétant. On peut corriger ça, parce qu'il faut corriger ça, mais pour cela, il faut avoir une lucidité complète, il faut penser la recherche sur notre santé humaine et la recherche sur la santé animale ensemble. Il faut articuler ça, il faut beaucoup d'argent là-dessus, il faut anticiper ce qui est en train d'arriver. Et puis par ailleurs, il faut changer de modèle économique, changer de modèle agricole. Si on ne le fait pas, nous courons à la catastrophe. Et je le dis, en matière d'agriculture, quand j'ai fait un rapport sur la grippe aviaire, une catastrophe absolue, elle est encore présente. Alors qu'au départ, c'était exceptionnel, mais c'est plus exceptionnel. Elle est là de manière présente parce que la faune sauvage a elle-même attrapé cette maladie et la retransmet vers des animaux. Parce qu'on a fait des canards d'élevage pour la chasse qui vont attraper cette maladie et vont le refourguer à toutes celles et ceux avec lesquels ils vont être en contact. Donc c'est quand même ça la situation dans laquelle on est. Et pendant ce temps-là, on va payer les chasseurs pour pouvoir repérer les animaux morts. Bah oui, mais bon, ils les provoquent un tout petit peu quand même. Hein, voilà. Donc du coup, globalement, on est dans une situation d'un monde qui commence à prendre la mesure des problèmes, mais qui n'est pas du tout prêt à les changer, qui ne fait pas à la hauteur ce qui est nécessaire. Là, il faut... Franchement, sur le modèle agricole, il faut faire rupture. Il faut changer dans le délai le plus court possible, aller vers une agriculture paysanne, une agriculture qui soit capable de nourrir, et elle est capable de nourrir. Il faut arrêter un certain nombre de cultures progressivement qui consomment énormément d'eau, parce que ça ne tiendra pas avec le reste. Il faut, pour nos vignes, imaginer pour nos vignes comment on va pouvoir les protéger, que ça soit du gel, que ça soit de la canicule, avec de l'arboforesterie, avec des coupes tardives. Voilà, c'est tout ça. Et en fait, on a des bouts de solutions, mais il n'a jamais été acté qu'on allait vers un autre modèle. Si on acte qu'on va vers un autre modèle, alors on mettra en œuvre toutes ces solutions. Parce que ce n'est pas une solution unique, c'est des solutions qui vont nous conduire dans une direction, un cap, ce que je racontais tout à l'heure d'ailleurs. Il y a un cap, et ce cap, ça doit être un changement de modèle, et c'est ce modèle qu'il faut enclencher.
0: Le problème, c'est que ce n'est pas dans le cahier des charges de Bayer, Monsanto, BASF...
1: Et je vais te dire quelque chose là-dessus, parce que ça va faire un rebond sur une proposition de loi que j'ai faite. On est aujourd'hui dans une sorte de combat permanent pour l'écologie. Il y a des tas de lois sur l'écologie. Tu l'as dit tout à l'heure, avec l'omnibus, on démonte des choses qui existaient à l'origine. En vrai, j'ai l'impression que c'est comme si on était dans un bateau, qu'on avait des trous et qu'il nous manquait un bouchon. Donc tu bouches un truc, paf, ça coule à un autre endroit. Donc on fait une loi sur l'environnement. Elle est dégradée par ailleurs, on l'interdit, ou il y a quelque chose qui est contraire. C'est vrai que j'ai déposé une proposition de loi pour que la Loire ait une personnalité juridique.
0: Le fleuve Loire, le droit du vivant.
1: Ouais, le droit du vivant, les droits de la nature.
0: Grâce à un travail qui a été mené ici, notamment en Touraine, par l'écrivain Camille de Toledo, avec le Polo, le Parlement de Loire, etc. Et ça s'est concrétisé par la proposition que tu as faite à l'Assemblée.
1: J'en parlerai d'ailleurs aux Assises de la biodiversité à Tours. Mais en gros, l'idée est de dire, finalement aujourd'hui, on a une sorte de droit de l'environnement qui est un peu cumulatif. C'est-à-dire, il y a plein de propositions, plein de textes qui arrivent et ils sont démontés les uns derrière les autres. Par ailleurs, ça donne quelque chose qui ne donne pas le sentiment d'une cohérence d'ensemble. Renvoie aussi, à celles et ceux qui veulent bien le dire, que c'est de l'écologie punitive. Pas vous allez encore interdire, vous allez encore interdire, vous allez encore interdire. Évidemment, il va falloir continuer à se battre là-dessus. Mais par ailleurs, si on élève la nature au même rang juridique qu'une entreprise... Parce que c'est ça la donnée. C'est qu'aujourd'hui, on a donné des droits à l'entreprise, on a donné des droits à l'homme, mais on n'a pas donné de droits à la nature. Et donc, qui perd les arbitrages ? Eh bien, la nature, tout le temps. Et donc, du coup, si on la met à la même hauteur, si on ne la défend pas, mais on lui permet de se défendre, ce qui n'est pas exactement la même chose, eh bien, évidemment, on va arriver à avoir quelque chose de peut-être plus simple, de plus lisible, de plus compréhensible. Et, par exemple, il y a un projet industriel... Eh ben, vous avez en face la nature, elle va dire ben non, mais là c'est pas possible, ce que vous allez faire, ça va, donc c'est pas possible, voilà, vous pouvez pas faire. Ou alors vous pourrez faire à telle condition.
0: La nature incarnée par des humains qui sont ces défenseureuses.
1: C'est évidemment des visages humains qui devront être choisis collectivement pour avoir le meilleur. Tout le monde n'est pas d'accord là-dessus. Il y a même des environnementalistes qui ne sont pas d'accord. Mais moi, je crois vraiment que c'est la voie pour pouvoir avancer parce que j'en ai marre de perdre de manière constante. Et donc, du coup, derrière cet exercice-là, il y aura une capacité de reconnaître la nature dans ses droits et de faire en sorte que ses droits puissent décider. J'ai fait la même chose, donc les droits de la Loire, mais j'ai aussi fait... rentrer la nature dans l'entreprise, la nature syndicaliste, la nature actionnaire, la nature...

0: Sur administratrice dans une boîte, aujourd'hui, la loi n'est pas votée évidemment, elle est soumise, j'espère, un jour au Parlement, mais l'idée c'est de dire l'écologie sera un sujet présent de manière permanente dans les réunions des actionnaires. Dans ces actionnaires, il y aura une obligation de mettre à plat un plan de transition. Dans les CSE, les comités socio-économiques, il y aura une obligation d'avoir une commission d'environnement, il y aura une obligation d'avoir l'écologie. Ça, c'est la nature syndicaliste. Et enfin, il faut faire en sorte que dans le conseil d'administration, la nature administratrice, on ait des représentants de la nature à côté des autres actionnaires et que ça dialogue. Et je n'ai pas été jusque-là, j'aurais peut-être dû, peut-être que c'est là où je ne suis pas assez radical, mais en tout cas le chemin va m'y conduire, c'est pour ça que je l'ai imaginé comme ça, mais qu'il y a un droit de veto, que les représentants au conseil d'administration de la nature puissent dire non. C'est pas possible. Votre business, c'est pas possible. Votre aménagement, c'est pas possible. Et c'est à ça qu'il faut arriver. Et on arrivera à une forme d'équité dans les décisions. Voilà, moi je crois à ça. C'est pour, pas tout de suite, c'est pour dans quelques temps. Mais je pense qu'il faut vraiment prendre ça très au sérieux. Parce que j'ai l'impression que ça va être un peu le sens de l'histoire, je l'espère en tout cas, et que ça nous emmènera sur une autre considération. Parce que sinon, sur l'écologie, la nature, même si... appeler la nature, ça ne veut pas dire grand-chose, mais les entités juridiques futures, partout, en fait, c'est secondaire. C'est secondaire. Et surtout, c'est toujours secondaire. Un crapaud ne va pas empêcher l'implantation d'une usine. Des fois, si.
1: L'outard de Canepetière a pu faire reculer une bassine.
0: Et c'est ça, en fait, qu'il faut. C'est donner de la force aux éléments naturels pour qu'ils puissent avoir une forme d'équité et pouvoir remporter le morceau quand ça sera le moment venu, à chaque fois que c'est nécessaire.
1: Autre catastrophe en cours, l'épidémie de cancer. Printemps 2026, le Conseil de l'Ordre des médecins établit qu'il y a un rapport entre pesticides, cancers et autres maladies. Or, tant à l'échelle nationale qu'européenne, c'est légalisation des pesticides sans étude préalable ni principe de précaution.
0: Mais peut-être faut-il dire qu'ils l'ont fait alors qu'aujourd'hui, la connaissance des causes identifiées pour ces cancers n'est absolument pas à la hauteur. C'est-à-dire qu'aujourd'hui, chaque département doit tenir un registre des cancers pour pouvoir justement retrouver des causalités. On doit faire des études épidémiologiques sur des cohortes dans le temps long, avec des chiffres suffisants. Il n'y a pas d'argent mis là-dedans, je vous le dis tout de suite. Il y a assez peu d'études qui soient faites. Donc même sans avoir tout ça, ils prennent cette position. Ça en dit... très long, très très long. C'est quoi le problème avec les pesticides que nous avons aujourd'hui? C'est que c'est pas une mort immédiate. C'est que c'est une mort lente. Et que du coup, aller démontrer immédiatement que c'est ça la cause, vous pouvez trouver plein de causes. Et c'est assez facile de faire douter. Et c'est ce que font les fabricants, ces marchands de mort, qui font douter de manière permanente. Voilà, et on est dans cette situation. Il y a toujours une étude qui arrive, on ne sait pas d'où, qui nous explique que peut-être c'est pas tout à fait avéré. Ce n'est pas démontré. Il y avait un principe dans notre droit qui était le principe de précaution. Maintenant, il y a une inversion. Tant que c'est pas démontré, ça n'existe pas. C'est quand même un peu hallucinant.
1: Non. C'est à la fois dans la loi d'urgence agricole et dans les trucs omnibus.
0: Bien sûr. Hein. Bien sûr. Et ils sont en train de faire en sorte que ce principe de précaution s'assoie dessus pour une raison. Pour la sacro-sainte concurrence internationale. Mmh. Évidemment, moi je suis pour des clauses miroirs, je suis pour ce qu'on va interdire chez nous soit interdit ailleurs, évidemment qu'on ait les mêmes règles du jeu. Mais aujourd'hui, la demande, c'est d'alléger les règles pour pouvoir s'en sortir. Mais en fait, on va se tirer une balle dans le pied. On va alléger les règles et se rendre malade. On va alléger les règles et avoir la biodiversité qui va dépérir. Et donc c'est ça qu'on souhaite. Au contraire, il faut être un fer de lance. La France doit être un fer de lance. Elle doit pousser les autres pays européens, elle doit pousser les autres pays pour qu'on arrive à des protections suffisantes. Et là, c'est exactement le contraire. On a dit, la droite nous explique, ah là là, c'est scandaleux, regardez, surtransposition. Ça, c'est très, très étonnant sur le droit européen. On doit régulièrement transposer dans le droit français des textes européens. Et donc, à chaque fois, maintenant, ils dénoncent la surtransposition. Mais ce n'est pas le sujet. Ce n'est pas une surtransposition. Regardez en France comment on est devenu, sur un certain nombre d'exemples, de mauvais élèves. Comment nos textes, finalement, ne posent pas les bases. Je me rappelle quand il y a eu les

0: polluant éternel. On nous a poussé à dire ah, mais il faut attendre. Parce que quand même, la Commission européenne va prendre une législation très très difficile sur vraiment qui va empêcher les polluants éternels. Si on les avait écoutés, il n'y aurait pas de loi française. Même imparfaite, même détricotée. Elle est quand même meilleure que ce que nous propose l'Union européenne. Qui est en train de repousser les prises de position? Qui a identifié une vingtaine de PFAS en oubliant de sa liste le TSA, qui est celui qui est utilisé dans tous les pesticides? Voilà, c'est ça la réalité. Et donc du coup, on n'a pas fait ce qu'il fallait être fait. On nous a dit qu'il faut attendre. Et puis finalement, eh ben, heureusement, on a poussé, c'est notre groupe qui a poussé cette loi, on l'a obtenue. Mais là, ils sont un peu en train de la détricoter, malheureusement. J'espère qu'il en restera suffisamment et qu'on pourra vérifier que cette loi s'applique dès 2027, puisqu'il y a un certain nombre de mesures dedans qui sont applicables dès 2027.
1: Dans les histoires de hiérarchie, entre à l'échelle nationale la loi d'urgence agricole et les omnibus européens, qu'est-ce qui prime sur l'autre? Enfin, on est quand même dans, avec ce truc d'Europe pas démocratique du tout. Enfin, l'Europe, on en voulait bien, mais pas de celle-là. On est quand même dans une nasse. On peut passer toutes les lois qu'on veut au national. Il y a l'Europe au-dessus. Alors, qui commande? De quoi va-t-on plus souffrir, des omnibus ou de la LUA, ou les deux en même temps, mon capitaine?
0: Je dirais les deux en même temps, mais parce que aujourd'hui, imagine, tu n'as plus d'Europe, c'est pas mieux ce qui se passe en France, hein, voilà, je peux quand même le dire. Si tu n'es plus dans l'Europe, tu as le Rassemblement National qui arrive au pouvoir, imagine, on va se retrouver dans une situation bien pire que celle qu'on connaissait avant. Regarde ce qui s'est passé en Angleterre. Commence à regarder un peu avec difficulté ce qui est à venir. Maintenant, quand on est sur des champs de compétences qui relèvent de l'Union européenne, c'est l'Union européenne qui fixe la règle. Et donc, on doit transposer cette règle. On doit, alors pour certaines règles, on peut les adapter selon le texte, mais en gardant le cap. Pour d'autres, on doit les appliquer telles qu'elles sont. Mais là-dessus, malheureusement, il y a un concours de populisme qui sont à l'œuvre à l'échelle européenne. Il y a de nombreux pays européens qui sont en train de se retrouver pour détruire un peu plus d'Europe. Et moi, je le dis dans ce moment-là, il faut au contraire, évidemment, la défendre. Moi, je le dis, c'est une des lignes que je considère comme essentielle. Si nous ne défendons pas l'Europe, je pense qu'elle va être affaiblie, que ça va nourrir ces populismes. Bien sûr que l'Europe est injuste, mais il vaut mieux mener la baston à l'intérieur que d'en sortir, parce que tu n'y rentres pas ou tu mets des années, des années, des années avant de rentrer dedans. Et donc voilà, donc moi j'ai un vrai point d'inquiétude. Voilà, vrai point d'inquiétude. Et ces textes omnibus qui étaient la navette qui permettait de reprendre plusieurs textes et de faire tomber, de reculer un certain nombre de propositions. La CRSD, 80% des entreprises ont été exonérées d'obligations sur leur transparence. Voilà. C'est un texte un peu fourre-tout, où on perd tout. Et ça, c'est très triste. C'est très, très triste ce qui se passe au niveau européen. Malheureusement, je regrette qu'on ait si peu d'eurodéputés, nous, et la gauche d'une façon générale, pour pouvoir peser un peu sérieusement. Mais il y a un moment, quand, et je l'espère, qu'on gagnera la présidentielle, alors là, on pourra se battre pour qu'il y ait une Europe, pour aller convaincre d'autres partenaires. Convaincre, pas imposer aux autres. Il faudra se mettre d'accord. Voilà, et donc c'est ça qu'il faut réussir à faire. Et là... Là, j'espère vraiment, franchement, j'espère franchement qu'on gagnera la présidentielle. Et le on étant un peu collectif, à gauche.
1: Intriqué à la menace sur le vivant, la menace fasciste plane sur la présidentielle 2027. Or, cette brutale décennie Macron a déjà instauré un climat pré-fasciste, avec manipulation mentale de masse. Exemple stupéfiant de février 2026 à l'Assemblée nationale, des députés ont dédié une minute de silence au militant nazi Quentin de Ranque, mort dans une confrontation qu'il avait cherchée. Il n'y a pas une minute de silence pour Naël, Zied, Bouna et tous les autres. Quelques jours après cette minute de silence, Charles Fournier a eu l'honnêteté et le courage de présenter ses excuses pour s'être laissé ainsi berner et entraîner dans cette manipulation collective. Excusé d'avoir rendu hommage à un nazi. Qu'est-ce que cette anecdote nous raconte sur la manipulation de masse que nous subissons quotidiennement et massivement jusqu'à berner un citoyen pourtant très éclairé?
0: Si tu m'autorises à revenir un tout petit peu dessus sans rentrer dans le détail, d'abord la mort de Quentin de Ranque, c'est le samedi que ça arrive. Le mardi, on se retrouve en réunion de groupe, on discute, pas de position très claire, mais on est... très emmerdé parce que on sent bien que ça va aller que dans une direction. On n'entend qu'une part des informations à ce moment-là. On n'a pas toutes les informations, je le dis vraiment. J'avais des éléments, pas tous les

0: éléments et je les ai eus au fur et à mesure. Et puis par ailleurs, il y a eu une décision de la conférence des présidents de groupe et tous les présidents de groupe, sauf quelqu'un du groupe Lyot, qui a dit « moi, je ne suis pas d'accord avec ça ». Mais on a tous dit qu'on était OK. OK pour la minute de silence. Parce que toujours cette peur, alors pas nous spécialement, mais cette peur d'être mis en accusation et dans l'accusation permanente de la gauche.
1: Bah déjà que t'es proche des éco-terroristes qui, voilà. Comme chacun sait, sont des nazis.
0: Disons-le, LFI risquait de s'en prendre encore plein la gueule de manière tout à fait illégitime et a dit oui dans ce moment-là. Tout le monde a dit oui, mais en fait, certains ont dit oui, ne sont pas venus, d'autres ont dit oui, sont venus, d'autres ont rien dit. Voilà. Finalement, moi, je me suis fait prendre par le mouvement dans lequel on était, le réunion de groupe le mardi, conférence des présidents le mardi matin, et QAG le mardi après-midi. J'ai pas eu le temps de réagir, et donc je me suis retrouvé dans l'hémicycle, j'ai même pas pensé qu'il y avait la minute de silence. Elle a lieu, je me lève comme tout le monde, voilà. Et sur le moment où je me lève, je suis super mal à l'aise. Je me dis, mais qu'est-ce que j'ai fait là? Qu'est-ce que j'ai fait? Et j'ai réfléchi, j'ai écrit, j'ai pris le temps parce que je veux pas, moi, je fais pas des trucs comme ça. Et j'ai dit ce que je ressentais profondément, que c'était une arnaque complète, que les médias avaient dit ce qu'ils voulaient, on avait fait courir une vérité, qu'on a eu derrière, évidemment, des versions différentes qui se sont exprimées. Puis petit à petit, on a commencé à voir un peu la lumière. Et voilà. Et donc, c'est à partir de ce moment-là où moi, j'estimais que je devais dire que je m'étais trompé, que c'était pas normal d'avoir été là, que je m'en suis voulu beaucoup. J'aurais aimé que d'autres fassent pareil. Parce que, évidemment, je me suis pris quelques volets de bois vert. De gens m'ont dit, ah, bah, quand même, t'es un peu naïf. Mais franchement, je ne crois pas avoir fait preuve de naïveté. J'ai été pris par un mouvement de manipulation, comme tu l'as dit, mais aussi d'un discours dans lequel je me suis retrouvé prisonnier. C'est de ma responsabilité. Je veux pas dire tout le reste. Évidemment, bien sûr qu'il y a cette ambiance générale, mais moi, j'ai manqué de lucidité et on ne me reprendra pas là-dessus. Ce qui ne veut pas dire que ça ne veut pas arriver par ailleurs. Voilà, donc je l'ai dit avec sincérité. Franchement, j'étais assez mal. Ça m'a travaillé pendant plusieurs jours. Et donc, j'ai essayé de mettre ça par écrit, comme c'était possible, ce que j'ai ressenti. Je l'ai fait pour une raison aussi simple, c'est à l'égard de celles et ceux qui l'ont lu, de se dire, un élu, il peut se tromper. Voilà. Et un élu, ça se trompe. Un élu, ça dit, ça s'excuse. Je trouve que c'est normal. Et en fait, on attend tellement de nous d'être performatifs, univoques, d'être parfaits. Ben voilà, moi je voulais démontrer qu'on était capable de faire ça. En tout cas, j'étais capable de le faire. Et c'est ce que j'ai fait. Tant pis pour les petits mots doux pour certains. J'ai eu beaucoup de félicitations aussi, évidemment. En tout cas, je me suis mis à jour et je me sentais plus à l'aise par rapport à ce que j'avais fait et ce que je devais tenir et la ligne qui était celle que je devais tenir.
1: Et cette malheureuse aventure, elle illustre quand même ce climat général. Scorwell nous avait annoncé, hein, la vérité c'est le mensonge, la paix c'est la guerre, les gens d'extrême gauche sont des nazis, et Quentin Durand qui était une pauvre petite victime innocente, et le Front National est philosémite, ils sont les gentils, nous sommes les méchants.
0: C'est vrai, regarde ce qui s'est passé il n'y a pas longtemps, avec un sénateur de l'Indre-et-Loire qui a déclaré, bah oui, j'ai dit une fake news. Mais il faut comprendre, les gens, ils comprennent pas tellement, donc je suis obligé d'utiliser cette fake news sur l'acétamipride, qu'il serait présent dans les colliers de chiens et de chats. Il se trouve que dans certains, il y a un autre néonicotinoïde qui est moins dangereux. Mais la ministre elle-même l'a répété, tout le monde l'a répété. Voilà ce qu'on est capable aujourd'hui. La vérité n'existe plus. La science est niée de manière permanente.
1: Tu n'es pas au courant que la Terre est plate?
0: Ben oui, voilà, la Terre est plate. Bien sûr que je peux me tromper, mais j'ai l'impression d'aller chercher de manière systématique la science, de faire appel à elle, et que notre rôle à nous, c'est d'écouter ce que va nous dire la science. Alors évidemment, on va se faire un avis, parce que c'est pas un chercheur qui va dire la vérité, mais c'est des concordances, c'est des accords, c'est voilà, et c'est là-dessus qu'on doit porter le projet politique. Et malheureusement, on a l'impression que la fake news règne, qu'on peut dire tout et n'importe quoi. Et ça, c'est quand même très inquiétant. Franchement, je fais très attention à ce que je dis. Je calcule pas, mais en tout cas, je dis des choses que je pense, que j'ai lues, que je comprends. Sinon, je me tais, quoi. Il y a plein de moments où je me tais, quoi. Je préfère me taire que dire une ânerie. Ça devrait être une règle en politique, je pense.
1: Retour sur les pesticides, le 3 octobre 2026, mobilisation internationale à Saint-Pierre-la-Garenne, en Normandie, devant une usine de la multinationale Syngenta qui fabrique des poisons interdits. autour du site, il y a de l'eau contaminée.

0: années interdites à la consommation et des augmentations de cancers constatées. Seras-tu à cette manifestation ?
1: Je pense que j'y serai, il y en a plusieurs, il y en a une le 27 aussi, septembre, pour le climat, parce que ça va être quand même aussi, la rentrée politique, j'espère, portera aussi sur ces sujets. Il y en a plusieurs, il y a aussi sur la situation sociale, donc il va y avoir plusieurs mobilisations, donc j'essaierai d'être de toutes.
0: J'ai très envie d'aller aux pompiers quand même, hein, qui se sont fait gazer et matraquer en 2023, ouais. Ils osaient réclamer plus de moyens pour combattre les incendies.
1: Et là, ils sont en train de monter en température, on les a reçus pendant nos journées d'été, on parle beaucoup avec eux, on s'est battu au niveau de la sécurité civile pour leur donner les moyens. On est en train de tout faire pour que les pompiers soient reconnus dans leur exercice, dans le danger qu'ils sont en train de prendre pour nous. Voilà. Donc oui, il faudra être aussi à la manifestation des pompiers. Donc je ne sais pas ce que je serai capable, en regard de mon état physique, mais partons, j'essaierai de participer à toutes les manifestations, parce que je crois vraiment que ça va être un moment décisif, le mois de septembre, le mois d'octobre. Je crois qu'il faut pouvoir dire haut et fort ce qui s'est passé pendant l'été. Il ne faut pas refermer ce dossier, ce chapitre, faire comme si de rien n'était. Il faut se battre quand j'entends que l'argent qui a été mis pour soi-disant aider les collectivités à climatiser nos écoles, à les rénover énergétiquement nos écoles, ce fonds va être annulé là, c'est ce qu'ils viennent de décider. Il y avait déjà divisé par 4 dans le fonds vert. Le fonds vert était le fonds pour aider les collectivités pour intervenir sur ces sujets, parce qu'elles ne peuvent pas toutes seules, elles peuvent avec le soutien de l'État. Bah, déjà, il n'y avait quand même pas beaucoup d'argent dedans. Là, ils disent, on va le monter à 1 milliard, mais même 1 milliard, ce n'est pas suffisant. Tous les think tanks qui peuvent exister de droite, de gauche, nous disent qu'il faut investir de manière massive dans le réchauffement climatique, il va falloir une exception financière, qu'il va falloir mettre le paquet. Et ben là, ils sont en train de nous expliquer qu'on va couper sur la dépense écologique parce que c'est ça l'urgence. Là, moi, je le dis, on est à contre-courant, il faut agir très vite et donc il faut qu'on réclame les moyens, qu'il faut qu'on se batte pour qu'il y ait une loi unique sur le réchauffement climatique, qu'il faut qu'on se batte contre les lois liées à la police, à laquelle on a accordé une forme d'impunité.
0: Présomption de légitime défense.
1: Bah, présomption de légitime défense, c'est pas possible d'imaginer.
0: Que d'aucuns auront appelé droit à tuer. C'est une proposition de Le Pen père, hein, d'ailleurs.
1: Mais bien sûr, c'était une proposition de Le Pen père. Mais tout ça, c'est une ambiance. Et tout ça nourrit le Rassemblement national. Voilà. Cette proposition de loi, elle était inique. Évidemment que la police, il faut trouver une forme de réconciliation entre la police et la population, mais pas à coup de propositions de loi comme ça, pas en nourrissant la politique du chiffre, pas en laissant s'installer, gangréner dans la police l'extrême droite qui avance. Il faut retrouver des voies, parce que je sais qu'il y a plein de policiers qui font leur métier avec, au nom du service public, et qu'il faudra retrouver ça. Mais aujourd'hui, il faut vraiment remettre de la paix. D'ailleurs, on appelait ça des gardiens de la paix. Il va falloir remettre de la paix, parce que je pense qu'on prend une tournure qui est assez inquiétante.
0: C'est accable lent.
1: Tu peux le dire comme ça.
0: Bon, voilà, écarter la menace fasciste, et une alliance, une coalition, un nouveau front populaire. Et...
1: Mais honnêtement, j'y travaille, mais par contre, je crois profondément, je défends l'écologie politique.
0: Parce que tu fais aussi LFI. Hein,
1: oui, mais pas... Mais...
0: Je suis allé au Mégacanal, les seules écharpes tricolores, c'était des LFI. Hein, j'ai pas vu de décolo. Hein.
1: Je suis d'accord, mais par contre, je l'ai dit et je le pense, qu'il y a une qualité théorique sur la bataille pour le climat et contre le réchauffement climatique du côté de LFI, réellement. Mais nous avons l'expérience concrète des territoires depuis des années. Ça fait des années que nous sommes sur le terrain. Eux, quand ils prennent des délégations dans les collectivités, tu peux regarder, ils ont essentiellement des délégations sociales. Ils n'ont pas cette expérience. Donc, ils ont d'autant plus besoin d'être aussi d'épauler de gens qui vont défendre ces questions. Moi, en tout cas, c'est ma conviction. Et l'écologie politique, c'est aussi la façon dont on va penser l'économie. Une politique de relance de la consommation, si elle est populaire, je peux l'entendre. Mais moi, je ne suis pas keynésien, de moins en moins keynésien. Je veux une autre économie. Je veux aller vers une forme de décroissance. Ah là là, le mot est jeté. Mais en tout cas, d'une post-croissance. Parce que continuer dans ce sens-là, ça va nous emmener dans le mur. Et donc, du coup, il faut débattre de tout ça. Il faut être capable de débattre de ça. Voilà, chacun sa place, chacun ce qu'il représente. Mais en tout cas, je pense qu'il n'y aura pas de réussite s'il n'y a pas de compromis. Pas de compromission, mais des compromis. Et donc, du coup, c'est à ça qu'il faut travailler.
0: Pas de compromission, mais des compromis pour une véritable politique écologique et sociale. Mot final de cette conversation à télécharger via notre site polemixetlavoixoff.com. avant votre prochain rendez-vous avec cette émission sur votre radio libre préférée. Ce n'est qu'un combat. Continuons le début. Salut.
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1: Vous allez voir, c'est un peu spécial, mais vous allez voir, on en parle après, hein. 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

Vous êtes bien chez les papas Hugo. Ils sont partis en voyage à travers le monde rencontrer des monstres. Merci d'avoir laissé un petit message après le bip sonore. À très bientôt.

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0: Au fil de l'eau. Au fil de l'eau est un projet porté par l'association Myriade avec le soutien du fonds de mécénat Oxygène. À travers 4 sorties, les enfants de l'accueil de loisirs de Myriade ont suivi le cycle que parcourt l'eau depuis les Grands Causses jusqu'à la mer. Aux vacances de février, ils ont pu visiter le musée de Millau et voir comment les premiers hommes stockaient l'eau dans les grottes des Causses. Puis ils sont allés visiter une grotte, la grotte de Dargilan. Pour leur dernière sortie, après leur rencontre avec un moniteur de pêche au bord d'un lac dans la vallée du Tarn, les reporters animaliers en herbe de l'association Myriade sont allés à la rencontre de la faune sauvage du site naturel protégé du Méjean, guidé par Ange Roland, animateur nature.
1: Le bruit des oiseaux.
2: C'est de l'eau. Est-ce que là c'est enregistré?
3: Oui.
4: Attends, on appuie comment?
5: Vous voyez, ici, on voit que ça enregistre 4, 5, 6, 7.
4: Mais tu le mets trop près de ma bouche.
5: Ok.
4: On recommence.
6: C'est comme un sifflement très aigu. Vous allez voir ce qu'il fait. Quand vous l'entendez, on peut pas trop le manquer en fait, le martin pêcheur. Vous voyez, c'est ça. On entend à peine, c'est un sifflement, vous voyez. T'es arrivé à l'entendre?
4: Oui.
6: C'est tout petit, hein. Je vous en mets juste un deuxième. On l'entend à peine. Ça, c'était le martin pêcheur. On l'a eu passé. Celui-là, c'est le easy peasy. Là, lui, il est incroyable. Tac, tac, tac. Eu passé, c'est ça.
1: Bonjour. Comment allez-vous, monsieur?
6: Ça va très bien.
1: Et maintenant, vous posez des questions. Quel âge as-tu, s'il te plaît?
6: J'ai 25 ans. Et dans 2 semaines, le 11 mai, j'aurai 26 ans. Du coup.
1: Et je gêne ma soeur, hein, parce que je ne serai pas là.
6: Ouais, merci.
4: C'est quoi ton nom de famille?
6: Roland. Ange Roland.
4: Comment s'appelle ton métier?
6: Alors, moi je suis donc médiateur scientifique et mon métier actuel c'est animateur nature. C'est-à-dire que j'enseigne plein de connaissances sur l'environnement à des enfants comme vous, mais aussi à des adultes ou des familles qui viennent sur le site du Méjean.
4: Quelle école as-tu fait?
6: En études donc supérieures, j'ai fait une licence, donc ça s'appelle Sciences de la vie, donc on parlait beaucoup du vivant. Et ensuite, j'ai fait un master de médiation scientifique. Donc, c'est la spécialité qui enseigne comment on doit communiquer, comment on doit simplifier. Et donc, ça, c'était mon master que j'ai fait à Montpellier. Allez, c'est parti, on recommence. Qui vote pour les chasses? Une personne. Deux, juste de devant. Ok, l'aigrette. Ok, toi. Le martin pêcheur, qui vote pour lui? Super, donc ça peut pas être le pivert. Qui vote pour la huppe? Ok. Là, ce que je vous ai fait écouter, donc c'est les chasses.
4: Combien ça paye?
6: Bah, je suis

0: à peu près à entre 1600 et 1700 euros.
1: Aimes-tu le travail?
0: Ouais, beaucoup. J'aime beaucoup.
1: Est-ce que tu aimes tous les enfants que tu reçois?
0: Oui, complètement. Bon, j'ai pas de raison de les détester. Hein.
1: Il y a combien d'animaux ici?
0: Combien d'animaux il y a? Je les ai pas comptés. Par contre, en oiseaux, les espèces d'oiseaux, comme je t'ai dit tout à l'heure, il y en a 170 à l'année. Ils sont pas tout le temps là, tout le temps en même temps, mais à l'année, on en voit 170.
2: Ça t'est tout combien de tempos?
0: J'ai pas compris.
3: Ça fait combien de temps que tu fais ce métier?
0: J'ai commencé en septembre dernier, donc en 2025. Septembre 2025.
3: Donc environ une demi-année.
0: Une demi-année, ouais, c'est ça.
4: Allez, venez poser des questions, les gars. Allez, rendez-vous. Passez une question.
1: Combien d'animaux tu connais?
0: J'en ai aucune idée. J'en connais pas mal, mais je pourrais pas dire combien.
3: Environ une centaine.
0: Ouais, un peu plus peut-être, oui. On va faire au vote. Qui vote déjà pour le premier ici?
5: Je vois pas.
0: Personne. Qui vote pour l'aigrette au milieu?
5: Non.
0: Trois personnes. Qui vote donc pour le martin pêcheur? Tiens-le bien droit comme ça tout le monde le voit. Martin pêcheur, une personne. La huppe facier. Personne. Le pivert. Ouais, bonne réponse. Pivert. C'était le pivert qu'on écoutait maintenant.
3: On va vous présenter un peu ce qu'il y a de là. À côté, il y a de la végétation, comme d'habitude, c'est normal parce qu'on est dans une forêt. Là-bas, il y a des marécages, il y a des femmes roses. Là, il y a un petit garçon qui s'appelle Massim. Comment ça va, Massim?
6: Ça va, oui.
3: Ok, bon, ok, je vais présenter d'autres élèves en temps. Pour là, Isaac, est-ce que monsieur Isaac, vous aimez?
7: De quoi?
3: La sortie.
7: Oui.
3: Massim, est-ce que vous aimez la sortie?
7: Oui.
3: Monsieur Cazet, est-ce que vous aimez?
8: Oui.
3: On va parler à madame Basma. Est-ce que vous aimez la sortie?
8: Oui.
3: Madame Thomas, monsieur Thomas, pardon, est-ce que vous aimez la sortie?
9: Oui.
10: Bonjour, comment vous appelez-vous?
6: Massim.
11: Angèle.
12: Je m'appelle Isaac.
10: Qu'avez-vous vu aujourd'hui?
12: On a vu des animaux.
3: Plusieurs espèces d'animaux, là-bas il y a des chevaux.
12: Et aussi des oiseaux.
6: Des flamants roses.
12: On a mangé?
3: De quoi?
10: Est-ce que tu peux m'imiter le bruit d'un oiseau que tu as entendu?
3: Hey, il fait des cuic.
12: Je l'ai pas entendu.
3: Bip, bip, bip, bip.
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0: Si pro?
1: Ei.
0: Vai, sakke.

0: J'ai vu qu'il commençait ciné-ado.
1: Oui.
0: C'est chouette.
1: Oui.
0: T'as toujours des surprises dans cette édition. C'est toujours un plaisir.
2: Je sais pas si on s'entend.
1: C'est là ? Oui.
0: Moi, j'ai bon là.
1: Oui, oui.
3: Et toi, Muriel ?
4: Oui, c'est bon, ça y est. Ça y est, ça y est. Je vous ai.
2: We are going to see.
0: Qu'est-ce qu'on fait ?
2: So

0: Bonjour. Vous avez toutes et tous reconnu le générique de votre émission cinéma favorite, Zoom & Co, un générique créé par Clara, qui aujourd'hui est à la technique de l'émission. Salut Clara.
1: Salut.
0: Une émission animée par Muriel, la directrice de notre cinéma.
1: Et bonjour à tous, j'espère que vous avez passé un bel été cinéphile.
0: Ben je crois, non ?
2: Oui, très bien.
0: Moi j'ai eu un stage pour mes problèmes de mémoire. Et toi, Pierre ?
3: Je te laisse continuer.
0: Pierre-Emmanuel.
3: Bravo. Là, je vois que la mémoire revient à vue d'œil.
0: Donc,

0: tu participes à l'animation de l'émission.
1: Avec grand plaisir.
0: Hein, d'accord. Notamment au titre de la présidence du club ciné
1: de la MJC, avec une spéciale dédicace à ma prédécesseure Annick, qui, on l'espère bien, nous écoute aujourd'hui.
0: Elle va toujours au cinéma, on espère. Une invitée surprise aujourd'hui, Esther.
2: Oui, bonjour.
0: Hello. Qui va nous parler de ses leçons de cinéma. Et puis Didier, ben, votre serviteur. Alors, c'est une émission de rentrée. Toutes les émissions disent ça en ce moment. Hein. Donc, une très très belle rentrée. Toujours en deux parties. La première consacrée, alors on va le voir, à la nouvelle saison du Club Ciné. Aux leçons de cinéma d'Esther, comme je viens de le signaler, et aux orientations de programmation de notre cinéma, aux nouvelles orientations, si tant est qu'il y en ait. Et avec une rubrique supplémentaire, un peu temporaire, mais qui va s'appeler « Alors quoi de neuf à Cannes hein, ?» puisque les films sont distillés tout au long du dernier semestre, les films du palmarès. Et une seconde partie sur laquelle on s'apesantira sur le festival « Play It Again » et évidemment sur la programmation de la prochaine quinzaine. Alors, Pierre-Emmanuel, tu nous racontes un petit peu la première soirée du club ?
1: C'était avant-hier.
3: Et j'ai l'impression que c'était un succès.
1: Une très belle affluence. 52 personnes, 52 entrées, je crois, pour La Dame de Shanghai, qui est le film que l'on a choisi pour l'ouverture de saison, quatrième long-métrage d'Orson Welles. Film qui a été choisi sur proposition de Muriel parmi le catalogue des films Play It Again, ce festival
3: justement
1: dont on va reparler tout à l'heure. Voilà. Dans ce catalogue, on a également retenu un autre film qui ne passera pas pendant la période du festival Play It Again strictement dite, et qui est Wives. Wives, c'est un long métrage d'une cinéaste norvégienne qui est l'histoire de trois femmes qui font un pas de côté vis-à-vis de leur vie quotidienne et familiale. C'est un peu le pendant de Husbands de John Cassavetes. Mmh. Et ce n'est pas qu'un peu, d'ailleurs, le film a quasiment été fait en écho à celui de Cassavetes, et ce sera une très belle découverte. C'est prévu au cours de la saison. Et puis le prochain film que l'on propose au cinéma de Millau, c'est bientôt, c'est le 5 octobre, Bande à part de Jean-Luc Godard, 1964. Un très beau film de Godard, un film dans lequel il est en totale aisance, en pleine possession de ses moyens. Un film moins connu qu'À bout de souffle, Le mépris ou Pierrot le fou, qui sont les trois que l'on cite quand on parle des années 60 godardiennes, mais qui est au moins aussi beau.
0: Mais un franc succès, hein, j'étais là avant-hier soir, sur un film, alors connu, mais autant de monde, c'était, je pense, très réconfortant pour toi. Mais tu pourrais aussi nous parler de la réunion des adhérents qui, je crois, j'y participais, alors j'en suis un peu convaincu, était aussi particulièrement intéressante. Hein.
1: Complètement. En accueillant 6 nouveaux adhérents, mmh, y compris nouveaux arrivants pour certaines, et une réunion qui nous a permis d'évoquer la diversité des choix, des connaissances de chacun, sachant qu'on est maintenant une vingtaine de personnes et que l'intérêt est de concocter une programmation tous ensemble où chacun puisse choisir, proposer un film, où l'on puisse choisir ensemble et écouter les propositions de chacun.
0: Ça va être tout un art. Et là, je suis sûr que Pierre-Emmanuel va pouvoir exercer ses forces de persuasion.
1: On va essayer. Première année de présidence, on va essayer, mais je sais que ça se passerait bien, parce que je connais bien tout le monde, et surtout que ceux qu'on peut appeler les anciens du club sauront tout à fait veiller à ce que l'écoute, la tradition d'écoute qui règne au sein de ce club perdure.
0: Ah, les anciens et les modernes, hein, on va voir.
1: Alors, je ne pense pas qu'on sera dans la querelle des anciens et des modernes, je ne crois pas trop.
0: Moi, je rigole sous cap. Mais ce qui est sûr, c'est que parmi ces 20 personnes, hein, plus de 20, il y a certainement un certain nombre de candidats à la formation organisée par Esther aux leçons de cinéma. Alors tu nous en

0: parle un peu, parce que c'est quand même issu d'une expérience réussie l'année dernière.
1: Oui, alors du coup, c'est des cours d'analyse filmique. On avait tenté l'expérience l'an dernier, donc moi j'étais arrivée un peu après que la plaquette était finie, donc ça a été un peu au bouche à oreille que ça s'est fait, mais il y a eu un bon succès, puisque en fait, bah, nos habitués un peu du cinéma ont bien eu l'info, donc du coup j'avais entre 5 et 10 élèves par session, selon les disponibilités, et ça a été très chouette. On avait fait 5 séances et c'était très sympa, mais on n'avait pas passé les films, on avait juste parlé des films. Là, cette année, du coup, on a décidé, en accord entre le cinéma et la MJC, de faire un double programme, finalement, puisque tous les mois, un jeudi par mois à 18h30, vous aurez la projection d'un film. Donc là, on commence le 1er octobre avec Point Break, de Catherine Bigelow.
0: Pour les sportifs.
1: Et la semaine d'après, je donne un cours sur ce même film. Donc, on passera 2 heures à parler de ce film, à en voir des extraits, à en analyser le propos, la mise en scène, etc.
0: Oui, tu peux nous dire pourquoi tu l'as choisi ? Cette thématique, c'est le film, c'est quoi ?
1: Alors, il y a deux choses. Déjà, c'est un film de patrimoine. Donc, du coup, j'ai choisi parmi le catalogue de ce qu'on appelle la DRC, met en avant les films de patrimoine. Et en fait, quand je l'ai vu, je me suis dit que c'était une évidence, parce que c'est un film qui m'a énormément marqué quand j'étais jeune, dans l'esthétique, dans le thème, dans le fût, que c'est vraiment...
0: Pierre-Emmanuel aussi, je crois.
1: C'est vraiment le braquage culte. Avec ses masques de président, là, on a tous cette image-là, en fait, de ce film. Et je trouvais que c'était un film facile d'accès pour commencer la saison. Et en parler en analyse filmique, c'est du film américain un peu blockbuster. Ça, c'est facile à comprendre, quoi. C'est pas. Alors que plus tard, on va avoir des films comme Les Petites Marguerites, où là, on va plus s'amuser sur le fait que c'est un peu foufou.
0: On va transpirer. Mais le film, là, tu l'as dit, je crois, mais il est réalisé par une femme, et c'est un film qui est plutôt, j'allais dire, sportif.
1: Ah oui, c'est sûr, mais ce qui
0: m'ennuie, film d'action.
1: Voilà, moi, c'est ce que j'ai décidé de faire dans ma programmation cette année, c'est de choisir 5 réalisateurs et 5 réalisatrices, et essayer de prendre des nationalités différentes à chaque fois, parce que pour moi, dans l'analyse d'un film, le réalisateur est très important, même si je pars du principe de m'en fiche de ce que le réalisateur a voulu dire.
0: Lui-même.
1: Oui, je vais parler de qu'est-ce que les réalisateurs ont voulu faire, mais pour moi, je pars du principe qu'un film est une œuvre qui se suffit elle-même. Et qui appartient à son public. Donc en fait, ce qui est plus important, c'est comment nous on l'analyse. Et il y a plein d'exemples sur le fait que souvent les œuvres ne sont pas interprétées comme le réalisateur ou la réalisatrice voudrait. Et je trouve que le contexte culturel du pays, du genre de la personne qui a réalisé, est très important dans la manière dont on voit les films. Donc c'est pour ça que j'ai vraiment insisté sur le fait d'avoir une égalité entre les genres et d'avoir plein de pays différents et d'époques différentes aussi, parce que ça permet vraiment de voir tout le panel, quoi.
0: Oui, d'accord. Moi, je croyais que tu t'inscrivais dans le vote des mid-terms aux États-Unis. Le choix venait directement de cette situation politique. Mais non, en fait, pas du tout.
1: Ouais, mais justement, c'est aussi ça qui est chouette avec le cinéma, c'est que ça, des fois, ça peut résonner avec la période actuelle et que y a beaucoup de choses, des films qui sont encore très actuels de nos jours. Je pense à 12 hommes en colère, par exemple, c'est un film qui ne sera jamais vieux parce que ça parle du système judiciaire américain et c'est vraiment intemporel, quoi. Mais voilà, donc du coup, tous les on a un jeudi par mois où on passe le film, un jeudi où on fait l'analyse. Donc là, c'est le 1er et le 8 octobre. Il y a même plus qu'un jeudi par mois, puisque après la prochaine session, c'est le 29. Mais du coup, voilà, c'est entre le cinéma et la MJC. C'est 18h30, 20h30 pour les cours, et 18h30 jusqu'à la fin du film. Et je présente à chaque fois le film au cinéma aussi. Donc en fait, les gens peuvent venir soit à la séance, soit venir juste au cours, selon les disponibilités ou ce qu'ils ont envie. Et l'un et l'autre sont complémentaires, mais pas obligatoires.
0: Tu peux nous dire d'autres noms de films, ou c'est un secret bien gardé ?
1: Non,
0: mais
1: le
0: on a forcément accès à...
1: Le programme, ça fait un moment que je le partage. Donc, on commence avec Point Break, on aura ensuite Shaun of the Dead, le film de zombies comique britannique. On a Les Petites Marguerites, qui est complètement... Enfin, je ne saurais même pas comment
0: zombies,
1: le décrire,
0: non.
1: Tellement il est fou.
0: Ah oui ?
1: Mais c'est très très chouette.
0: C'est de qui ? Parce que je...
2: Vera Sitilova, c'est une cinéaste tchèque de la jeune vague tchèque de la fin des années 60.
1: Voilà,
2: c'était...
1: Et Pierre-Emmanuel est très jaloux parce qu'il voulait le programmer pour
2: exactement.
1: Le Club Ciné, et je l'ai piqué avant lui.
2: Et

0: on y a échappé.
1: C'est pour ça qu'on s'est mis chacun d'un côté de la table pour cet enregistrement.
2: Voilà. Il y a une tension entre nous. C'est... ensuite, on a aussi Les Choristes, parce que je me suis dit, bon film comédie musicale français qu'on a tous vu, ça peut être sympa. Leïla et les loups, pour parler de documentaire. Underground, parce qu'Emir Kusturica, c'est mon réalisateur préféré, c'est les films qui m'ont fait grandir et qui m'ont donné l'amour du cinéma. La Lune s'est levée, qui est un film, c'est, alors la réalisatrice, c'est Kinuyo Tanaka, mais c'est scénarisé par Ozu, donc c'est du slow cinéma japonais très classique. Et derrière, je passe Perfect Days de Wim Wenders, qui est allemand, mais qui se passe au Japon et qui est vraiment une ode au cinéma japonais de ce style-là.
0: Et l'architecture, les sanisettes.
2: Voilà, et qui est génial.
0: C'est l'origine du film, hein. Vous le savez, ça.
2: J'aurais pas pensé adorer autant un film qui parle de toilettes que ça, mais c'est vraiment parfait, quoi. Et ensuite, je reviens un peu sur les plates-bandes de Pierre-Emmanuel avec Cléo de 5 à 7 pour parler de films modernes, Nouvelle Vague, tout ça. Et en dernier, je fais La Prisonnière du désert, qui est le film western classique de John Ford. Et ce qui va bien, c'est que ces deux séances-là vont se répondre sur le fait qu'on parlera d'abord de films modernes et ensuite de films classiques, et qui sont deux courants complètement différents. Mais qui sont hyper intéressants sur le fait que c'est ces deux films-là qui font les films d'aujourd'hui. Et donc voilà, avec tout ça, je pense que
3: bon programme, excellent programme.
0: Plus que ça. Hein. Et alors une question, il faut participer à toutes les séances ou on peut
2: pas obligé,
0: choisir
2: on peut soit s'inscrire à l'année pour la partie des cours, les films sont à la carte évidemment, et on peut venir aussi aux cours à la carte. S'il y a juste un film qui vous intéresse, vous pouvez venir juste pour cette séance-là. Pareil, s'il y a des problèmes avec des plannings, il n'y a pas de disponibilité, tout ça, mais voilà, donc. Donc, du coup,
3: c'est bien, ça laisse une bonne liberté aussi de pouvoir venir aussi, simplement sur une ou deux séances.
2: S'il y a vraiment un film qui vous intéresse en particulier.
0: Et on peut aller voir les films, même si on participe pas.
3: Voilà, exactement.
0: Parce que je pense qu'il faudrait même ne pas hésiter à y aller.
3: À venir découvrir, oui.
2: Et ils seront toujours présentés à chaque fois, donc voilà.
0: Bon, j'espère que tu auras beaucoup de candidats.
2: Je sais que j'ai ceux de l'avant-dernier qui reviennent.
0: Et tout autre, hein. Bon, il y a matière à échanger d'ailleurs avec les séances du club cinéma. Enfin bon.
2: Pour moi, c'est vrai qu'on a discuté avec Pierre-Emmanuel et sur le fait qu'on est très complémentaires et que moi, je vais en parler pendant mes cours, etc. Du fait que le club ciné et mes cours vont ensemble, en fait. Donc, si vous aimez les séances du club ciné, vous pouvez venir à mes séances. Et si vous aimez mes séances, mes cours, il faut venir au club ciné.
1: Voilà, nous étions côte à côte au forum des associations, malgré la discorde qui est née de la programmation des petites Marguerites. Voilà. Mais on a proposé...
0: moi, je comprends. D'ailleurs, on l'a appris. On le savait pas. On connaissait pas qu'il y avait un drame.
3: Non, on vient de découvrir ça.
2: C'est pour ça que j'ai saboté sa séance
1: hier. Pas rigueur, puisque on a effectivement proposé notre offre au forum ensemble. C'était doublement intéressant pour les visiteurs.
0: Et donc tout ça va falloir glisser le choix des membres du club ciné.
1: Bien sûr.
0: J'ai de nouveau mon sourire aux lèvres. Bon.
1: Je ne suis pas inquiet.
0: Moi non plus.
1: Au contraire.
0: Ça va être très très intéressant.
1: Très riche et foisonnant.
0: Bon, et alors, dans tout ça, Muriel, tu nous as concocté des surprises. Enfin, ce qu'on vient de voir, c'est une première belle surprise.
3: Déjà, c'est déjà une belle surprise, un gros travail. Et la lumière mise encore plus sur le film de patrimoine. Et ça, c'est intéressant. Du coup... de pouvoir revoir tous ces films en salle. Et il y a des amateurs. Voilà. On se rend compte, en fait, que parce qu'on propose aussi, c'est avant tout pour le public. Hein. C'est pour faire plaisir aux gens, pour faire réagir les gens, pour les surprendre également. Et de voir qui répondent de présent et qui sont là, et ben, ça encourage à continuer.
0: Et le patrimoine, alors, c'est quoi ?
3: Ah, le patrimoine,
0: parce que
3: c'est
0: qu'il y a des films qui sont...
3: Oui,
0: qui
3: c'est
0: ont
3: vrai.
0: Cette étiquette, entre guillemets.
2: Bon. Et alors, techniquement, le film de patrimoine, c'est un film de plus de 30 ans.
3: Non
2: mais du coup, 3 ans, c'est un peu jeune quand même. Hein. Nous, ce qu'on va dire patrimoine, c'est plus
3: c'est
2: quelque
3: avant,
2: chose qui a au moins une bonne dizaine d'années. Quoi,
0: qui a eu du succès.
2: Oui. Ou en tout cas, qui vaut la peine d'être vu.
0: D'accord. C'est pas un réessai.
2: Ça peut,
3: voilà.
0: Non, mais J'essaye de comprendre et de donner plus de raisons à certains d'aller voir des films du patrimoine.
3: Ça peut être à réessayer, puisque un des labels de la réessayer, c'est à patrimoine. Donc, oui. Donc, dans ces films-là, il y en a qui sont à réessayer et il y en a qui ne le sont pas.
0: Bon. Okay. Ouais. Donc un effort pour promouvoir ces films.
3: Voilà, tout à fait. Ce que nous faisons actuellement avec le festival Play It Again également. Ouais. Voilà, qui.
0: On y reviendra tout à l'heure voilà. Parce que c'est un point fort de la programmation.
3: Tout à fait.
0: Bon, tu vas continuer tes films.
3: Surprise, alors moi, ça, j'y tiens beaucoup, vraiment.
0: Peut-être que tu vas annoncer une date.
3: C'est le 6 octobre, le prochain.
0: Alors, c'est simple, parce que demain, tout à l'heure, dans la deuxième partie, on peut en reparler, mais on ne sait toujours pas... C'est toujours pas ce que c'est.
3: Ah ben non, évidemment
0: je sais,
3: que
0: c'est
3: non.
0: C'est le concept.
3: Ah ben c'est le concept. Je peux vous dire que en tout cas sur la première séance, le public qui était là a été très très agréablement surpris par un film népalais.
0: Ah oui.
3: Très intéressant et voilà, qui s'appelle Les éléphants dans la brume, mais que je reprendrai très certainement parce que vraiment, il vaut le coup, ce film.
0: Comme celui que j'avais vu à la fin de...
3: Le garçon qui faisait danser les collines.
0: Bah oui, que tu avais repassé après.
3: Ah oui, non, mais ça, c'était un petit bijou.
0: C'est vrai que s'ils sont tous aussi intéressants...
3: Oui.
0: Forcément, attaches.
3: Ah oui, puis là, on a découvert... des choses sur le Népal, enfin qu'on connaissait absolument pas. C'était beau, c'était intéressant. Non, vraiment, je vous encourage, je le dis encore, venez à ces soirées de films surprises. Laissez-vous surprendre. Dites-vous que on fait un tout petit prix en plus. Le tarif curieux, il est à 5 €. Ouais. Pour que, voilà... Que...
0: Non, mais ça mérite d'y aller, cette initiative.
3: Ça mérite au moins d'essayer une fois, une fois.
2: Et surtout, il faut se dire que si vous aimez la programmation qu'on fait, la programmation RSC, nous, on la garde en tête quand on choisit parmi les 4 films que l'FKI nous propose. On se dit toujours, est-ce que ça va plaire à notre public? Et avant de se dire, est-ce que ça va nous plaire à nous, quoi. Donc, on essaie toujours de... C'est pour ça que ça marche, hein. C'est que, en fait, on voit chaque séance, puisqu'on discute après avec les spectateurs, on voit si ça a plu et dans quelle direction on continue d'aller. Donc, voilà.
0: Oui.
3: Et ça leur a beaucoup plu.
0: Là. Donc on reparlera de tout ça en deuxième partie.
3: Ouais.
0: Mais alors, il y a un autre événement là en ce moment, et c'est pas vous qui choisissez la programmation. C'est quoi de neuf avec les films primés à Cannes? Comment ça s'est passé alors?
3: Ils poursuivent leur programmation
0: au fil de l'eau, on pourrait dire.
3: Ouais, Fjord a, je trouve qu'a trouvé son la Palme d'Or, donc a trouvé son public à Millau. Et ça a suscité pas mal de discussions. Moi, j'étais en caisse pendant quelques temps et j'ai eu pas mal de discussions avec les gens qui sortaient de Fjord.
0: Ah oui, c'est un film dont on parle. Hein.
3: Ah oui, c'est un film qui travaille, qui remue, qui...
0: Pierre-Emmanuel, qu'est-ce que tu en as pensé?
3: Moi, j'y pense encore.
0: Ah oui, ouais. Ah bah oui bien sûr, oui. Moi aussi, je dois dire, mais bon. Est-ce que tu y penses encore?
1: Alors non, parce que il y a un autre film qui est venu derrière et qui lui me travaille encore. On en parlera plus tard.
0: Ah
1: mais
0: oui.
1: Fjord, j'ai trouvé que c'est un film qui évitait la plupart des écueils qu'on lui reproche, en tout cas dans ce que j'ai pu lire. C'est un film que je suis allé voir avec circonspection et que j'ai trouvé très bien, que j'ai vraiment beaucoup aimé. À la fois pour le caractère intimiste de ce fjord, précisément, de cette Norvège...
0: Ce monde clos.
1: Clair,
0: hein,
1: ce monde clos, soumis, exposé aux avalanches. Un monde très, très restreint. Et puis j'ai trouvé aussi que, à mon avis, la manière dont il le traite, et il a choisi quelque chose... d'assez audacieux, d'assez risqué, puisqu'il est parti d'une histoire qui avait été récupérée par des conservateurs en Roumanie, si je me souviens bien. Et j'ai trouvé qu'il... à charge
0: du pays d'accueil.
1: Contre le système de l'enfance, de la protection de l'enfance en Norvège. Et j'ai trouvé qu'il évite les écueils, qui ne donne pas prise à un parti pris quelconque, mais qu'il montre plutôt ce que peuvent être le choc de deux cultures, d'une société d'un côté, d'une religion.

0: de l'autre. Et il me semble que cela peut s'adapter à d'autres ouais, sociétés, d'autres religions.
1: C'est ce que je pensais, hein, c'est métaphorique en fait. Hein, c'est pas simplement cette situation, mais ça décrit ce qu'on pourrait faire vivre à d'autres chez nous. Quoi.
0: Et ça présente aussi, c'est très intéressant parce que c'est à la fois un engrenage quasi kafkaïen quand on regarde la situation de la famille, par exemple, et simultanément, c'est une histoire qui se règle par une sorte d'arrangement à l'amiable au terme d'un procès. C'est-à-dire qu'il y a aussi beaucoup de relativité par rapport à tout cela.
1: Du coup, c'est un film que tu conseilles d'aller voir.
0: Oui, parce qu'il m'a surpris. Je ne m'attendais pas à une telle finesse, une telle manière d'éviter les écueils. En tout cas, qui lui ont été reprochés, dans lesquels il pouvait aisément tomber.
1: Parce qu'il y a une forte polémique hein, autour de ce film, et puis chacun s'y retrouve ses positions. Avant hier soir, même après notre réunion, on a beaucoup discuté avec le club cinéma sur ce film. Que moi, je pense qu'il faut aller le voir. Il faut vraiment aller le voir parce que même si on est pas aussi dit, enfin t'es pas dithyrambique, mais je veux dire tu as une présentation positive du film, donc même si on n'est pas du tout d'accord, ou même si certains pensent que ça peut être considéré comme étant un peu à charge, je l'ai entendu, c'est quand même un film qui a vraiment le mérite de faire parler. Bon, alors après, il faut arriver à ne pas hausser le ton. Mais c'est vraiment, je pense, un des films qui a fait le plus parler depuis un bon bout de temps. Alors, il y a eu d'autres films, je crois, de Cannes, hein, qui ont été projetés, ou qui vont l'être.
2: Mais toi, tu as beaucoup aimé L'Inconnu.
0: Effectivement. Alors, c'est un film que j'attendais avec impatience. On en avait parlé lors des précédentes émissions. Parce que Arthur Harari est à mon avis, un des cinéastes parmi les quadras, parmi les plus intéressants.
1: Scénariste, je crois aussi.
0: Pour scénariste d'Anatomie d'une chute, notamment, pour sa compagne Justine Triette. Moi, j'ai été d'abord étonné par le film. Car je m'attendais à un film très esthétique, qui rajouterait du mystère esthétisant sur le mystère. Et pas du tout, en fait, c'est un film qui injecte du mystère dans le quotidien, dans la vie quotidienne. Et ça donne une vitalité à l'ensemble qui est très étonnante et qui participe beaucoup du fait que le film nous poursuit par la suite. C'est un film sur un photographe, qui n'est pas l'inconnu du titre, puisqu'il s'agit de L'Inconnu UE, mais qui est un photographe totalement méconnu et même inconnu, qui rencontre dans une soirée une inconnue. Il a une relation sexuelle avec elle, et peu après, leur corps s'échange, c'est-à-dire qu'ils se retrouvent dans un autre corps, d'un autre genre. Et cela va continuer, puisque son corps à lui va avoir une relation avec une autre jeune fille, et là encore, les corps vont s'échanger. Et ces deux personnages, c'est-à-dire lui dans le corps de l'inconnu et cette jeune femme dans son corps à lui, vont se rencontrer. C'est-à-dire qu'on a, en fait, le film va être consacré à ce que vivent ces deux victimes de cet étrange fléau, dirons-nous, de cette étrange créature. Et alors, ce qui est très intéressant, c'est que quand on voit le film, c'est vraiment un questionnement sur le visible, sur l'enveloppe corporelle, puisqu'il faut toujours imaginer que tel acteur est en fait le personnage de l'actrice, que l'actrice est le personnage de l'acteur, que entre-temps, un personnage a disparu, puisque on ne la voit plus et qu'on ne sait pas ce qu'est devenu son corps, et peut-être même que la créature qui procède à ces échanges de corps est encore ailleurs. Voilà.
1: Un film qui nous demande donc vraiment un petit jeu de.
0: Oui, mais en toute fluidité. Il s'agit pas. C'est pas un jeu intellectuel, absolument.
2: Non, d'accord.
0: Pas.
2: Voilà.
1: Alors moi, je vous conseille de lire la bande dessinée, hein, parce que c'est tiré d'une bande dessinée de son.

0: De son frère, de son frère. De son frère, oui.
1: De son frère qui fait des superbes bandes dessinées, des grands aplats de couleurs. J'ai cru comprendre que le rythme du film était assez posé.
0: Oui.
1: Et c'est directement.

0: au rythme des pages où on a au maximum 3-4 images.
1: Et c'est vraiment un film très étonnant que je recommande. Je crois qu'il reste une séance cette semaine.
2: Voilà. Et bien, demain soir.
1: Très bien.
0: Bon, à pas rater.
1: Allez-y.
0: Bon, c'est le moment de notre petite pause habituelle musicale. Alors, tout à l'heure, tu nous as parlé d'un film de Godard. Et moi, je crois que Godard, il a tourné un film qui s'appelait « Soigne ta droite » avec Derita Mitsuko. Tu peux me confirmer.
1: 1986, exactement.
0: Je ne connaissais pas. Et je me suis dit que c'était une bonne façon de rendre hommage à Catherine, là, qui est morte la semaine dernière. Hein. Alors, j'ai trouvé une chanson d'Erita qui n'est pas très, très connue, un peu rigolote. On n'est pas obligé d'aller jusqu'au bout.

0: alors, et ce festival Play It Again, là, tu nous en as parlé, tu nous as vraiment donné envie d'en savoir plus, Muriel.
1: C'est un festival qui a lieu tous les mois de septembre, et c'est un festival proposé nationalement par la DRC, cette fameuse association qui possède un catalogue très impressionnant de films de patrimoine, et qui, son objectif est de promouvoir le cinéma en région, et dans les petites villes, et dans les endroits hors énormes villes. C'est vraiment quelque chose, c'est un travail qu'ils font à l'année. Donc là, c'est revenir, j'aime beaucoup le petit slogan c'est Play It Again, les films d'hier dans les cinémas d'aujourd'hui. Donc voilà, c'est exactement ça, c'est

0: l'occasion de s'arrêter un petit peu et d'être dans cette course aux sorties nationales, aux films qu'il faut voir parce qu'ils viennent de sortir. On s'arrête un petit peu et on regarde un petit peu en arrière. Et ça permet, comme va nous le montrer Esther avec ses cours, ça permet aussi de mieux comprendre le cinéma d'aujourd'hui, de pouvoir regarder tous ces films. Donc nous avons déjà commencé avec... Il y a déjà eu Le Nom de la Rose qui est passé. Un film de Kurosawa aussi, entre le ciel et la terre.
1: Et l'enfer.
0: Ah, et l'enfer.
1: Très, très bien, très bon film.
0: Tu y étais ?
1: Oui, oui.
0: Ah, voilà, je suis contente. Et évidemment, La Dame de Shanghai. Et là, nous continuons avec ce soir. Je vous invite à participer à un cinéphilo. Et animé par Laetitia Delamarre, notre professeure de philo habituelle, autour du film d'Agnès Jaoui, Le goût des autres, avec l'excellent Bakri dedans. Et voilà, je pense qu'il y aura matière. Moi, quand j'ai vu qu'il proposait Le goût des autres, j'ai de suite pensé à faire un cinéphilo autour, parce que je trouve que c'est un sujet intéressant. C'est du bon goût ? C'est quoi le bon goût ?
2: Oui, le bon goût.
0: Qui détient le bon goût ?
2: Le goût des autres, c'est un sujet.
0: Et le goût des autres, voilà.
2: C'est une question qu'on se pose au club ciné, d'ailleurs.
0: Exactement.
2: Moi, c'est une des raisons pour lesquelles j'adore aller au club ciné, c'est voir des films que je n'aurais jamais vus et qui sont choisis par la passion des autres.
0: Voilà, c'est ça, exactement. Donc, du coup, petit cinéphilo ce soir, on vous invite à 20h. Ensuite, nous poursuivons vendredi à 14h15. Alors là, c'est un petit peu une première. On va appeler ça un ciné inclusif, un ciné pour tous. C'est pour essayer d'inclure tous les publics. Donc, ce qu'on appelle un peu les publics empêchés. Qu'ils soient malentendants, malvoyants, ou des fois aussi, public empêché, c'est aussi des publics qui ont des problèmes financiers, tout simplement. Donc cette séance est entièrement gratuite, autour du film Les Tontons Flingueurs, de Georges Lautner. Ça ne va pas être triste, du coup. Et ça sera un film sous-titré, au Cap, pour que les personnes malentendantes puissent se suivre. Et nous allons tester en direct l'application La Bavarde, qui permet de pouvoir synchroniser le micro d'un téléphone portable avec le son du film et ainsi d'avoir l'audio description. En fait, on n'a jamais fait. C'est quelque chose d'assez compliqué, cette histoire de comment avoir l'audiodescription au cinéma. Parce que là, on a l'impression, moi, pour ma part, après m'être renseignée un peu partout, j'ai l'impression qu'on est presque dans une période charnière où l'ancien système de la bande magnétique avec des appareils qui étaient à demeure au cinéma, tout ça, ça ne se fait plus trop. Ouais. Et où peut-être il y a des nouveaux systèmes, mais qui ne sont pas encore tout à fait au point.
2: En tout cas, c'est vraiment quelque chose. J'espère que ça va marcher, parce que à encourager. Aussi. Mais la présentation inclusive, tu vois, c'est un peu touchy, quoi, parce que il y a énormément de personnes qui peuvent être concernées ou pas.
0: Plein.
2: Quoi. Voilà, plein.
0: Plein, hein.
2: Et le Tonton Flyer, c'est un film patrimoine, non ?
0: Ah oui, oui, oui. Oh, je pense qu'il est classé ARS. Celui-là, oui. On fera d'ailleurs une petite présentation du film, etc.
2: Le dialoguiste, c'est...
0: C'est Audiard.
2: C'est Audiard, c'est ça ?
0: Les Tontons Flingueurs, je pense que c'est Audiard.
2: C'est vraiment totalement...
0: Je pense que c'est Audiard.
2: C'est plus que patrimonial. C'est rentré peut-être plus dans la jeune génération, mais c'est rentré dans le vocabulaire français.
0: C'est une langue absolument savoureuse. Voilà. Hein, C'est super de voir ça, de revoir ça. Moi, je pense que sur grand écran, c'est.
2: Et c'était aussi Play It Again. C'était ainsi un film.
0: C'est aussi proposé. Et c'est une séance.

0: qu'ils accompagnent également. Le fait d'avoir cette séance comme ça un peu inclusive, oui, c'est très accompagné par Play It Again, tout à fait.
1: J'ai cru voir Apocalypse Now est prévu aussi.
0: Tout à fait, dimanche.
1: Mais dans les, oui, là tout de suite, hein, sur la quinzaine qui nous concerne, là, oui. En tant qu'à pas rater.
0: Ah, hein.
2: Oui, la version considérée comme finale en tout cas.
1: C'est la langue.
2: Coppola. Alors, ouais. c'est celle du milieu, c'est-à-dire qu'il avait fait une version Redux qui était, il faut le dire, un peu longue. Toutes les scènes n'étaient pas nécessaires et certaines. Altérait même un peu certaines finesses du film, la subtilité de certaines scènes. Là, il semble qu'il a à nouveau coupé. Ah. Voilà, je me demande si la toute première version, celle de 79, qu'il avait dû monter dans l'urgence pour être au Festival de Cannes, n'a pas quand même une vraie force, une vraie urgence. Mais je pense que de ce que j'ai lu, en tout cas de ce qu'il a gardé, il a gardé les très belles scènes de la version Redux.
1: Enfin, en tout cas, c'est vraiment, il faut en profiter.
2: Et j'y serai parce que voir Apocalypse Now sur grand écran, je ne veux pas rater ça.
1: Ça, moi, j'ai vraiment envie. Puis avec la bande son qui est absolument extraordinaire. Ouais. Bon.
0: Puis là, ça sera, je crois qu'il est dans la grande salle. Donc, oui.
1: Bah oui.
0: Non, ça doit être qu'un sur grand écran, ça doit être quelque chose quand même.
1: Bon,
0: donc, oui.
1: On a fait le tour là,
0: de Play It Again, tout à fait.
1: Beaucoup de films, vraiment.
0: Mais oui, très ça fait rentrée. Pas mal de films.
1: Ah oui, c'est vraiment beaucoup de films qu'on avait envie de voir. Là. Moi, j'aimerais bien revoir Le Parrain, là, comme ça.
0: Mais je suis d'accord avec toi, parce que moi aussi.
1: Bon, alors,
0: on tâchera, parce que je trouve que c'est... ouais, moi, j'adore aussi, donc oui. Oui, oui. Ensuite, reprise un peu du... Parce qu'on va parler d'un petit peu du cinéma hispanique, qui est quand même également très actif, puisque une fois par mois, il vous propose un film qu'il choisit. Et cette année, on a vraiment une très, très belle programmation avec le cinéma hispanique. Il y a eu beaucoup de choses qui sont sorties. Sur, on va dire, là, entre janvier et mai de l'an dernier, qui vont reprendre aussi. Enfin, voilà, là, on commence avec Cosmos, et avec, qui a une superbe esthétique. Donc,
1: le thème de Cosmos.
0: Alors, le thème de Cosmos, attends, je mets mes lunettes, parce que je ne l'ai pas vu.
1: C'est juste pour donner envie de...
0: Dans un village oublié du Yucatan, Léon, gardien maya des secrets de la nature et des esprits, va être chassé de ses terres.
1: Wow.
0: Voilà pour Cosmos. Donc venez encourager et soutenir le club hispanique. Ouais. C'est trois fois.
1: Trois fois. Bon,
0: ouais, il y a trois fois. Voilà, je vous invite à vous référer.
1: À regarder au programme, à la nouvelle présentation qui est très très belle sur.
0: Oui,
1: sur les réseaux.
0: Franchement.
1: Je voulais te dire, le site est très beau.
0: Ah non, mais ça va mieux. Hein, il est très bien ce site. Ensuite, parce que je trouve que c'est vraiment bien, je vais parler du collectif Parentalité, et qui s'associe à l'association Envie en Jeu pour nous parler du harcèlement scolaire. Et là aussi, c'est une soirée entièrement gratuite. Ça sera le 2 octobre à 20h30. Et c'est sur, visiblement, une forme de thérapeutique pour aider les gens à avoir les outils. Voilà. Et les moyens.
1: C'est un documentaire.
0: Ça s'appelle Harcèlement scolaire, les Indiens contre-attaquent.
1: Excellent.
0: C'est marrant, hein? Voilà. Parce qu'il y a des histoires, visiblement, elle a toute une sorte de carte avec des flèches. Donc je pense que c'est pour ça, les Indiens. Cette dame qui soigne et qui aide à trouver des outils et des méthodes. D'ailleurs, après le film, la personne qui va intervenir va parler de ces méthodes.
1: D'accord.
0: Voilà, donc je trouve que c'est important d'en parler. Du harcèlement scolaire. Et pour finir, nous avons l'avant-première des Misérables le 4 octobre. Voilà, 14h45. C'est un film assez long.
1: Oui.
0: Ouais, il fait 2h59.
1: Oh, bah pas tant que ça.
0: Oui, c'est ça, une brindille. Et ça sera suivi par une visio en direct avec l'équipe du film.

0: film. Mais pas que pour nous. Hein.
1: Bon.
0: Voilà, c'est retransmis dans plein de cinémas.
1: Ouais, mais on l'avait déjà fait une fois sur un film, c'était vraiment agréable.
0: Ah ben oui, c'est très agréable.
1: De les avoir et ça fonctionne bien.
0: Et on l'a fait samedi soir là, et c'était sur le documentaire qui repassera d'ailleurs, qui s'appelle Fini de rire, sur un petit peu les censures que qu'ont aujourd'hui plusieurs humoristes politiques.
1: Ouais.
0: Voilà. Donc, et c'était très chouette. C'était très chouette.
1: Bon, bah,
0: voilà un petit peu pour les divers événements que nous allons avoir aussi.
1: On a plein de rendez-vous. Des prochains films de Cannes, non? J'attends le James Gray, mais est-ce qu'il est dans notre quinzaine, là? Peut-être pas, non?
0: Non,
1: pas encore.
2: Non, il sort à la fin
1: de l'année. Mais c'est en trapping, là.
0: Non. Là, celui que nous allons avoir, et qui est un film assez important, c'est Notre Salut, d'Emmanuel Mare.
1: Ah oui.
0: Voilà.
1: Bien sûr.
0: Voilà. Donc, ça, c'est un film que nous allons avoir à partir du 30 septembre, à sa sortie. Et donc, Notre Salut, qui est l'histoire de Henri Mare, en 1940, qui rejoint l'administration de Vichy. C'est un petit fonctionnaire et qui pense qu'il va avoir la place qu'il mérite.
1: Dans cette administration. Zélé,
0: voilà. Et oui, qui a écrit un petit traité qui s'appelle Notre Salut, qui est un petit traité patriotique et de comment gagner en performance, on va dire, voilà, et qu'il va proposer comme ça à Vichy. Donc vous avez noté que Emmanuel Mare, Henri Mare.
1: Oui, il y a peut-être un lien.
0: Je crois qu'il y a un lien, c'est effectivement tiré de l'histoire de son arrière-grand-père.
1: Mais alors c'est là qu'on découvre, effrayé, que le management moderne, il doit beaucoup au management nazi pendant la guerre. Et là, même chose pour la gestion des entreprises. Bon, c'est quand on y repense d'ailleurs... Ça fait froid dans le dos. Cet auteur avait fait un très très beau film, un joli film qui s'appelait Rien à foutre. Hein,
0: exactement.
1: Je crois, avant.
0: Tout à fait.
1: Si vous ne l'avez pas vu, essayez de le voir parce que ça n'a rien à voir d'ailleurs, mais c'est aussi un très très beau film.
0: Mais là, le film est plutôt réussi. Hein, vraiment avec. Moi, j'ai adoré la façon dont c'était filmé. C'est tourné en lumière, beaucoup en lumière naturelle aussi, pour retrouver une espèce de grain comme à l'époque. C'est un choix musical qui est complètement décalé, qui est
1: moderne, je crois, de notre époque. Tu vas le passer plusieurs fois, film. Donc là, ça, c'est bien.
0: C'est une sortie nationale, donc 14 fois.
1: 14 fois, c'est mérité.
2: Ça, c'est très impatient presque de découvrir.
1: Presque une surprise. Hein.
0: Ah, voilà, non, ça, c'est bien.
1: Bon,
0: c'est bien.
1: Moi, je vous propose qu'on se termine de programmation, qu'on s'arrête à cette liste.
0: Il y a beaucoup de choses sur la guerre en ce moment.
1: Bon,
0: Parce qu'il y aura aussi Justin le Juste. Alors là, on est dans la Première Guerre mondiale. Il y a pas mal de choses qui sortent en ce moment.
1: Il y a un film sur la protection des Tableau du Louvre.
0: Il y a aussi, les héros du Louvre, exactement. Nous poursuivons la bataille de Gaulle, qui trouve encore un large public.
1: Bon.
0: Donc, n'a pas fini sa vie, ce film.
1: Alors, pour finir, en parlant peut-être un peu moins de guerre, je n'en sais trop rien, je vous propose de faire un petit jeu avec vous. J'ai pas eu de mal à le trouver, mais... Je lisais Télérama, le numéro 4000, on discutait tout à l'heure, 400 ou 4000. Moi j'avais un petit problème là d'échelle. Et alors, ils nous donnent dans ce numéro un certain nombre de palmarès. Vous savez, c'est toujours un peu...
0: Ils aiment bien Télérama,
1: les palmarès. Ça vaut ce que ça vaut, mais bon, souvent ça nous parle. Alors, moi ce que je vous propose... c'est que vous disiez, on s'en fiche d'avoir raison. Et à votre avis, quel est le film qui arrive en tête? Alors, vous vous rendez compte, 4000 numéros, un film. Alors, bon, c'est un peu pour le fun, parce que ça remonte à loin, du coup. Hein, on peut parler de plus que de films patrimoine, mais allez, on peut le trouver. Le film est assez récent quand même, finalement.
0: Ah,
1: sans être d'hier, mais il n'est pas si vieux que ça.
0: Le film qui arrive en numéro 1. On peut pas avoir des petits indices, un film français ?
1: Non.
0: Voilà.
1: Ah ben, tu renseignes qui vient de mourir.
0: Qui c'est qui vient de mourir ?
1: Il y en a beaucoup qui sont morts.
0: Oui, c'est ça, ça ne rigole même pas.
1: Bon, allez, si, je vous le dis parce non, que non, c'est.
0: Si, si, si, attends.
1: Vous attendez.
2: Un metteur en scène étranger qui vient de mourir.
1: De toute façon, je regarde, il n'y a pas de film français.
0: Ah, il n'y a aucun film français dans la liste.
1: Non. Attendez, c'est Télérama. Ce qui est rigolo, c'est au fond que vous me disiez quel est le film auquel vous, par exemple, vous auriez pu penser. Mais bon, après, je peux vous dire, est-ce qu'ils sont dans les 10
3: Alors moi, j'aurais dit, parce que je sais qu'il arrive souvent dans les tops, mais moi, j'aurais pensé au Parrain, forcément.
1: Bah, il est dans la liste, le Parrain.
2: Il est dans la liste.
1: Ouais. Bon, bah, c'est bien.
2: Est-ce qu'il y a Jeanne Dielman, le film?

0: Henri Marre, en 1940, qui rejoint l'administration de Vichy. C'est un petit fonctionnaire et qui pense qu'il va avoir la place qu'il mérite
1: dans cette administration. Zélé,
0: voilà. Et oui, qui a écrit un petit traité qui s'appelle Notre Salut, qui est un petit traité patriotique et de comment gagner en performance, on va dire, voilà, et qui va proposer comme ça à Vichy. Donc vous avez noté que Emmanuel Marre, Henri Marre,
1: oui, il y a peut-être un lien.
0: Je crois qu'il y a un lien, c'est effectivement tiré de l'histoire de son arrière-grand-père.
1: Mais alors c'est là qu'on découvre, effrayé, que le management moderne, eh ben, il doit beaucoup au management nazi pendant la guerre. Et la même chose pour la gestion des entreprises. Bon, c'est quand on y repense d'ailleurs... Ça fait froid dans le dos. Cet auteur avait fait un très très beau film, un joli film qui s'appelait Rien à foutre. Hein,
0: exactement.
1: Je crois, avant.
0: Tout à fait.
1: Si vous ne l'avez pas vu, essayez de le voir parce que c'est, ça n'a rien à voir d'ailleurs, mais c'est aussi un très très beau film.
0: Mais là, le film est plutôt réussi. Hein, vraiment avec. Moi, j'ai adoré la façon dont c'était filmé. C'est tourné en lumière, beaucoup en lumière naturelle aussi, pour retrouver une espèce de grain comme à l'époque. C'est un choix musical qui est complètement décalé, qui est
1: moderne, drôle. Je crois, ouais, oui. De notre époque. Tu vas le passer plusieurs fois, ce film.
0: Oui.
1: Donc
0: ah,
1: là,
0: oui.
1: Ça, c'est bien.
0: Okay. C'est une sortie nationale, donc 14 fois.
1: 14 fois, c'est mérité.
2: Très bien.
1: Ça, c'est
2: très impatient
1: presque
2: de découvrir.
1: Presque une surprise. Hein.
0: Ah, voilà, non, ça c'est bien.
1: Bon,
0: c'est bien.
1: Moi je vous propose de qu'on en termes de programmation, qu'on s'arrête à cette liste.
0: Il y a beaucoup de choses sur la guerre en ce moment.
1: Bon, hein. Oui.
0: Parce qu'il y aura aussi Justin le Juste. Alors là, on est dans la Première Guerre mondiale. Il y a pas mal de choses qui sortent en ce moment.
1: Ben, y a un film sur la protection des Tableau du Louvre.
0: Il y a les héros du Louvre, hein. Exactement. Voilà. Ben, nous poursuivons la bataille de Gaulle, qui trouve encore un large public.
1: Bon.
0: Donc, n'a pas fini sa vie, ce film.
1: Alors, pour finir, en parlant peut-être un peu moins de guerre, je n'en sais trop rien, je vous propose de faire un petit jeu avec vous. J'ai pas eu de mal à le trouver, mais... Je lisais Télérama, le numéro 4000. On discutait tout à l'heure, 400 ou 4000. Moi, j'avais un petit problème là, d'échelle. Et alors, ils nous donnent dans ce numéro un certain nombre de palmarès. Vous savez, c'est toujours un peu...
0: Ils aiment bien Télérama,
1: alors,
0: les palmarès.
1: Ça vaut ce que ça vaut, mais bon, souvent, ça nous parle. Alors, moi, ce que je vous propose... c'est que vous me disiez, on s'en fiche d'avoir raison. Et à votre avis, quel est le film qui arrive en tête? Alors, vous vous rendez compte, 4000 numéros, un film. Alors, bon, c'est un peu pour le fun, parce que ça remonte à loin, du coup. Hein, on peut parler de plus que de films patrimoine, mais allez, on peut le trouver. Le film est assez récent quand même, finalement.
0: Sans être
1: d'hier, mais il n'est pas si vieux que ça.
0: Le film qui arrive en numéro 1. On ne peut pas avoir des petits indices, un film français?
1: Non.
0: Voilà.
1: Un metteur en scène qui vient de mourir.
0: Qui c'est qui vient de mourir?
1: Il y en a beaucoup qui sont morts.
0: Oui, c'est ça,
1: d'ailleurs.
0: Ça arrive énormément.
1: Bon, allez, je vous le dis parce
2: non,
1: que c'est.
0: Si, si, si, attends.
1: Vous attendez.
2: Un metteur en scène étranger qui vient de mourir.
1: De toute façon, je regarde, il n'y a pas de film français.
0: Ah, il n'y a aucun film français dans la liste.
1: Non. Attendez, c'est Télérama. Ce qui est rigolo, c'est au fond que vous me disiez quel est le film auquel vous, par exemple, vous auriez pu penser. Mais bon, après, je peux vous dire, est-ce qu'ils sont dans les 10
3: Alors moi j'aurais dit, parce que je sais qu'il arrive souvent dans les tops, mais moi j'aurais pensé au Parrain, forcément.
1: Bah, il est dans la liste, le Parrain.
2: Il est dans la liste.
1: Ouais. Bon, bah, c'est bien.
2: Est-ce qu'il y a Jeanne Dielman, le film?

0: Non.
1: Non, non, non.
0: Mais bon, Hitchcock, hein, Hitchcock.
2: Ouais. Alors Vertigo, Sueur froide.
0: Sueur froide.
2: Sueur froide.
0: Ouais.
1: Ouais. Psychose.
0: Non, mais alors l'autre, mais vous voyez.
1: Fenêtre sur cour.
0: C'est un peu grand public. Enfin, c'est. Bon, c'est la mort aux trousses.
2: Oui, la mort aux trousses.
0: C'est drôle parce qu'avant-hier, avant-hier, j'en discutais en allant voir la dame de Shanghai. On disait, voilà, The North by the North Way. Hein, je me rappelais pas du nom.
2: Oui, North by the North West.
0: La mort
2: par North West, oui.
0: Bon, allez, je vous le dis, c'est Mulholland Drive.
1: Le premier.
0: Le premier. Oui. Bon, je me suis dit, il a peut-être un quart de point de plus que l'autre. Hein. Bon, et puis pour...
1: C'est avec toi qu'on a discuté l'autre jour.
0: Pour travailler le lien avec la littérature. Alors, à votre avis, le livre qui est classé...
1: Numéro 1.
0: Oui.

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8: Pas tant que ça quand même quoi. 30 crêpes quoi.
9: Mais malgré qu'on sait aussi que beaucoup de gens, ils font déjà ça, hein, on l'a déjà vu, mais j'ai été témoin de ça. Hein.
0: Et c'est bien le moment de se rendre en Vendée. Mais pas pour ce que vous croyez. Nous allons plutôt découvrir Graffiti Urban Radio avec Lionel. Salut.
10: Salut.
0: Et pour commencer, si tu veux bien, son historique.
10: Alors Graffiti, c'est une vieille radio associative. Début de l'aventure en juillet 1986. À La Roche-sur-Yon, à l'origine, c'était un projet d'un club de jeunes.

0: occuper les jeunes, atelier radio le temps d'un été. Et en fait, à la fin de l'été, personne ne voulait que ça s'arrête. Et ça fait 38 ans que ça existe. Voilà. 86, on est 5 ans après la libération des ondes. On est à une autre époque. On a une époque aussi où les gens écoutent beaucoup la radio, et surtout les plus jeunes. C'est un moyen d'expression. Donc, c'est aussi les débuts de la libre antenne. C'est tout ça. Et puis, on n'est pas encore au niveau de la régulation des fréquences comme on l'a aujourd'hui. Donc, la radio, elle commence un petit peu sur le 90.9. Mais... l'été, bah, c'est le Tour de France, et puis bah, en fait, la diffusion de Graffiti gêne la bonne réception du Tour de France pour les gens qui écoutent le Tour de France sur la radio. Donc la radio, elle arrête d'émettre l'après-midi pour permettre aux gens d'écouter le Tour de France. Puis finalement, ils arrivent à trouver une fréquence, et puis le CSA attribue une fréquence aussi, et tout rentre dans l'ordre. Voilà. C'est l'époque aussi où on n'avait pas les ordinateurs, donc c'est des lecteurs à bande, c'est des bobineaux, et puis ben des fois la bobine elle casse, des fois elle se rembobine pas, des fois elle se lance pas, donc voilà, c'est tous ces petits souvenirs là qui nous ont été transmis. Mais ça a toujours été aussi un outil pour créer du lien social, un outil pour que les jeunes puissent s'exprimer, et ça c'est quelque chose qu'on a essayé de garder nous dans l'ADN de l'association. Il y a maintenant, oh là là, le temps passe vite, mais je dirais peut-être 12 ans. Avant, on était autodiffusé. On avait un mât au-dessus de nos locaux avec une petite antenne. Et un jour, la foudre est tombée dessus, donc ça a cramé l'antenne, l'émetteur, tout ça. Et l'équipe qui était en place à l'époque a dû trouver une solution, et elle est passée par un prestataire pour se diffuser. Et puis ça devait être une solution provisoire, puis finalement ça a duré pas mal d'années. Et il y a 5 ans maintenant, en fait, on a monté un pylône à quelques kilomètres de la radio pour pouvoir se diffuser. Donc on est revenu en autodiffusion, on a augmenté notre diffusion FM. Et à la même époque aussi, on a démarré nous la diffusion en DAB+, en numérique. Et puis tout récemment, alors on est même en cours actuellement, c'est-à-dire qu'on a changé de site internet. C'est une association, donc les personnes qui composent le conseil d'administration changent d'une année à l'autre. Dans les années 2000, quand il a fallu créer un site internet, ils ont créé urban-radio.com. Donc c'était un petit peu particulier, parce qu'on avait un site internet qui n'avait pas le nom de la radio. Ça a duré quelques années comme ça, et en fait tout récemment on a changé, et maintenant notre site internet c'est graffitiradio.fr, et la radio en fait ne s'appelle plus que Graffiti, parce qu'à La Roche-sur-Yon tout le monde dit Graffiti. En fait le Urban Radio n'a jamais été vraiment intégré par les auditeurs de la radio. Donc je pense qu'il y avait une volonté probablement de changer le nom de la radio, et sauf qu'en fait ça s'est jamais fait, c'est resté comme ça. Moi je suis arrivé petit à petit, et voilà, on m'a pas vraiment fourni d'explications non plus. Voilà, donc pendant quelques années la radio s'est appelée Graffiti Urban Radio pour pouvoir raccrocher le nom de domaine. Et puis là, donc en 2024, on a changé tout ça. Et donc le site internet, c'est graffitiradio.fr, et la radio, c'est Graffiti. Nous, aujourd'hui, on a, dans les dernières actualités, en fait, on a lancé un appel aux dons, parce qu'on avait une aide de la région. On a la région qui s'est retirée de nos financeurs. Et donc ça qu'aujourd'hui, voilà, on est aussi, malgré un gros dynamisme pour la radio, alors autant que... pour la partie antenne, les bénévoles, et autant la partie activité atelier, où on court à peu près pour répondre à toutes les demandes. À côté de ça, voilà, on a des financements qui s'arrêtent aussi. Donc voilà, ça fait partie aussi du combat des radios associatives, à même titre qu'on est très vigilant sur le budget 2025 qui pourra être présenté par le gouvernement actuel. Voilà.
1: Et comment tu nous présenterais votre zone de diffusion ?
0: Alors, c'est peu connu, mais les gens arrivent très bien à situer deux sites qui entourent la ville. D'un côté, on a le Puy du Fou. Et à l'opposé, on a les Sables-d'Olonne qui accueillent actuellement le Vendée Globe. Et en fait, La Roche-sur-Yon se situe entre les deux. Donc on est à une quarantaine de kilomètres de la côte atlantique. On est sur une ville qui compte actuellement à peu près 50 000 habitants, avec une agglomération de 100 000 habitants, et on couvre une zone, nous, à peu près 30 kilomètres autour de l'émetteur. On a quand même beaucoup de campagnes autour de nous. On est sur une radio très associative, très culturelle, parce que La Roche-sur-Yon a vraiment beaucoup d'associations qui travaillent aussi ensemble. Donc nous, on reçoit beaucoup d'associations. On est là aussi pour mettre en avant les acteurs associatifs et culturels du territoire. Donc c'est vraiment ça. Et puis on a une programmation musicale aussi qui est gérée à 100% par les bénévoles, et qui sont des vrais passionnés de musique, qui vont dénicher pas mal d'artistes. Donc on est sur une programmation un petit peu alternative. Voilà, c'est pas toujours évident de réussir

0: à nommer la programmation musicale, mais voilà, plutôt alternative, c'est plutôt des artistes qu'on découvre, des artistes qu'on trouve en concert, dans les salles de musique actuelles, ainsi de suite.
1: Tu as commencé un peu à nous en parler. Allons plus loin sur votre ligne éditoriale. Qu'est-ce que tu nous en dirais ?
0: Alors, on a aujourd'hui une trentaine de programmes qui sont gérés par les bénévoles, les salariés, donc on est 3 salariés. Et même si on a des actions diverses, moi je suis à la direction et j'ai plutôt un poste d'administration et de coordination. J'ai 2 programmes. J'anime l'émission, une émission steak patate avec des copains, et j'ai une autre émission qui s'appelle Saveur, où je reçois plutôt des gens en lien avec le monde gastronomique. J'ai mon collègue qui, lui, est plus sur l'animation et reçoit les acteurs du territoire, mais aussi à une émission, il met en avant des vinyles, un vinyle par semaine. Et puis, après, on a tous les bénévoles qui produisent des émissions. Alors, sur la musique, que ce soit sur le rock, le métal, sur le hip-hop, sur l'électro. On a de plus en plus des émissions aussi sur les nouvelles technologies. On a des émissions de littérature, de poésie. Voilà, donc on a vraiment tout un choix de programmes. On intervient aussi dans l'éducation aux médias et à l'information. Ça, c'est ma collègue qui s'occupe de ça, qui est actuellement d'ailleurs en atelier et qui intervient sur tout le département. L'idée, c'est de faire découvrir la radio, comment on prépare une émission, comment on choisit des sujets, comment on hiérarchise l'information et comment on va enregistrer, comment on va s'écouter, comment on va interviewer, comment on va monter cette émission et comment on va la diffuser. Et après, on a un troisième pôle un petit peu. On organise aussi, nous, des événements sur La Roche-sur-Yon. On a la plus grande scène sur la fête de la musique. Et puis, on organise également un événement qui s'appelle Festember, qui est en fait donc la ville qui nous confie en fait l'événement de rentrée pour les étudiants à La Roche-sur-Yon. Voilà, donc avec une scène, un bar et différents pôles associatifs aussi dans le centre de La Roche-sur-Yon.
1: Tu nous as dit 3 salariés, combien de bénévoles ?
0: On a une cinquantaine de bénévoles. On a toujours des gens qui viennent nous voir, qui veulent faire de la radio. Alors après, on a des gens qui viennent et puis bon, le projet aboutit pas, mais majoritairement, les gens viennent et le projet aboutit. Et puis surtout avec des profils vraiment très différents. On a des bénévoles qui vont de 25 à 60 ans à peu près, de 25 à 55 ans à la radio. Donc ça, c'est chouette, parce qu'on a vraiment différents profils, différents âges, et tout le monde s'entend bien, ouais.
1: Allez, on termine avec les éléments de com.
0: Donc la radio, c'est Graffiti, effectivement, qui était connu avant sous le nom de Graffiti Urban Radio. Mais aujourd'hui, on ne dit plus que Graffiti. On peut nous écouter sur le 88.6 en FM sur La Roche-sur-Yon et ses alentours en Vendée. On peut nous retrouver sur le site internet graffitiradio.fr. Ça, on va retrouver tous les programmes qui sont diffusés à l'antenne. On a une deuxième plateforme qui s'appelle pod.urban-radio.com. En fait, on a une seconde plateforme qui est vraiment axée podcast, parce qu'on produit des podcasts aussi avec des structures partenaires, mais qui sont des podcasts natifs. On a aussi des gens aujourd'hui qui viennent à la radio enregistrer un podcast, ils le montent, ils le mettent sur notre plateforme, mais ça passe pas à l'antenne. Voilà. Donc on a 2 plateformes de diffusion pour les contenus audio, et on est aussi diffusé en DAB+, sur la Vendée. Et on nous retrouve sur Facebook, Instagram et sur LinkedIn. Voilà, on verra si ça change dans les mois à venir, mais pour l'instant, on y est.
1: Lionel, pour Graffiti, merci à toi.
0: Merci.
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2: À Paris. RFI Midi, présenté par Anne Cantner. Bonjour Anne.
3: Bonjour Emmanuel, bonjour à tous. Nous sommes ensemble pour 2h30 sur tous les continents pour parler notamment des discours qui se poursuivent aux Nations Unies avec aujourd'hui à la tribune les présidents syriens, iraniens et ukrainiens notamment. La plupart des dirigeants du monde sont à New York, comme Delcy Rodriguez, placée à la tête du Venezuela après l'enlèvement de Nicolas Maduro au début de l'année. Elle a rencontré Donald Trump hier, alors que l'opposante Maria Corina Machado ne peut toujours pas rentrer dans son pays. Elle en a de nouveau été empêchée et nous en parlerons à 13h, temps universel. Ce rendez-vous diplomatique annuel a aussi été l'occasion de signer formellement hier l'accord sur le Groenland. Le territoire ne change pas de main, mais les États-Unis vont y renforcer leur présence militaire. On vous en dit plus dans une dizaine de minutes. Nous irons aussi au Maroc, jour de vote ce mercredi pour renouveler le Parlement. Nous appellerons notre correspondant dans Afrique Midi, midi et demi temps universel.
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3: Au sommaire également, la suite de nos révélations sur les expulsions massives des États-Unis, la chasse aux étrangers menée par l'administration Trump, des étrangers.

0: On n'a pratiquement aucune déclaration des responsables publics sur les conditions de ces retours. Ce qu'on publie plus ou moins facilement, ce sont les chiffres sur les Mexicains expulsés. Mais pour les étrangers, c'est plus compliqué.
1: Gros plan sur les renvois forcés, les expulsions vers le Mexique, juste après 13h temps universel. On parlera aussi de la politique en France, d'une partie de la gauche qui lance sa campagne pour la présidentielle avec un premier débat entre les candidats à la primaire. Détail dans une demi-heure et vous entendrez l'un de ces candidats, le député Emmanuel Morel. Et puis nous vous emmènerons découvrir un musée unique en Croatie où sont exposés les souvenirs de relations passées.
2: On a reçu un bout de gâteau qui est vieux de combien on a dit 35 ans et qui avait été conservé en fait en souvenir d'un premier rendez-vous amoureux entre deux adolescents et qui est en fait au décès des parents qui avaient gardé dans leur congélateur, la personne a retrouvé ce bout de gâteau qui, je pense qu'il y a tellement de sucre que ça l'a conservé très bien, mais oui, on a essayé de le mettre dans un congélateur pour le conserver le plus longtemps possible.
1: Reportage à écouter dans 20 minutes. Vous avez le programme. Bienvenue. Et pour commencer le journal, bonjour Charlotte de Rouen.
3: Bonjour Anne, bonjour à tous.
1: En Israël, la colère et la stupéfaction après le discours d'Emmanuel Macron à l'Assemblée Générale des Nations Unies.
3: En affirmant que le Hamas n'a jamais été actif en Cisjordanie occupée, le président français s'est attiré une riposte cinglante de la part de la classe politique israélienne. Les propos du chef de l'État français ne passent pas en Israël, Michel Paul.
4: La réplique en Israël a été immédiate. L'absurdité grotesque de la déclaration d'Emmanuel Macron est stupéfiante, indique un communiqué du bureau du Premier ministre israélien. Benjamin Netanyahou a rappelé un fait tragique survenu deux jours plus tôt, l'assassinat en Cisjordanie de Netanel Choukroun, un père de famille israélo-français abattu, affirme-t-il, par un membre du Hamas. L'ignorance n'est pas une excuse pour effacer le sang versé, a tranché le chef du gouvernement. Et qualifiant ses propos de honte absolue, l'ambassadeur d'Israël à l'ONU, Danny Danone, a vivement fustigé Emmanuel Macron, l'accusant de nier délibérément la présence du Hamas en Cisjordanie, simplement pour s'accrocher à ses théories. L'indignation dépasse les clivages politiques. Dans l'opposition, l'ancien chef d'état-major Gadi Eisenkot condamne une déclaration déconnectée du terrain, selon ses termes, rappelant les attentats et cellules terroristes régulièrement déjoués dans la région. Un épisode qui, selon des commentateurs ici, vient tendre un peu plus des relations bilatérales déjà au plus bas. Michel Paul, Jérusalem, RFI.
3: Et précisons également que dans son intervention hier, le chef de l'État français a aussi dénoncé la situation humanitaire à Gaza malgré le cessez-le-feu en vigueur, déplorant un spectacle qui nous fait honte à tous, ce sont les mots d'Emmanuel Macron. À New York, le président iranien sera à la tribune de l'ONU ce mercredi. L'intervention de Massoud Pezeshkian sera scrutée par la communauté internationale au lendemain de l'annonce par Donald Trump d'une reprise du dialogue avec Téhéran. Au menu également aujourd'hui, l'intelligence artificielle et les risques pour la sécurité mondiale. Les patrons d'Anthropic, OpenAI et Hugging Face, trois géants du secteur, vont participer à une réunion du Conseil de sécurité. Depuis hier soir, le baril de pétrole est repassé de justesse sous la barre des 100 dollars, conséquence notamment de l'annonce de la remise en service imminente de l'oléoduc Est-Ouest en Arabie Saoudite. Il y a une dizaine de jours, la société nationale Aramco avait dû le mettre à l'arrêt à cause d'attaques de drones. Bonjour Pierre-Olivier.
5: Bonjour Charlotte, bonjour à tous.
3: Une remise en service qui s'apparente à une bouffée d'oxygène pour le marché mondial du pétrole.
5: Oui, une reprise imminente des exportations via l'oléoduc Est-Ouest, c'est ce qu'indiquent ce matin plusieurs médias spécialisés. Mais dans un premier temps, cet oléoduc long de 1200 km construit pour acheminer le brut vers les ports de la mer Rouge ne fonctionnera qu'à 40% de ses capacités. Il faudra ensuite entre 6 et 8 semaines pour le remettre entièrement en service et lui permettre d'exporter quotidiennement 4 millions de barils. 4 millions de barils, c'est-à-dire 4% de la consommation quotidienne mondiale. Le premier client du royaume à être livré devrait être la Chine, mais en mettant plus de pétrole à disposition sur le marché mondial, cette remise en service partielle de l'oléoduc saoudien devrait faire baisser un peu les prix. Pour l'instant, la principale compagnie pétrolière de l'Arabie Saoudite, Aramco, n'a pas officiellement confirmé cette reprise d'activité. Une discrétion qui peut s'expliquer, Charlotte, par le risque toujours très élevé de frappe des rebelles houthis présents au Yémen.

0: sur les installations pétrolières saoudiennes.
1: Les Houthis qui s'expriment d'ailleurs aujourd'hui. Une intervention américaine dans le détroit de Bab el-Mandeb constituerait une ligne rouge. Voilà ce qu'indiquent les rebelles yéménites qui menacent de frapper les intérêts américains dans la région en cas d'intervention de Washington.
2: Un Français a été gracié aujourd'hui par l'Azerbaïdjan.
1: Martin Ryan était incarcéré depuis fin 2023 pour des accusations d'espionnage. Sa libération a été annoncé quelques heures seulement après la levée de sanctions européennes contre l'oligarque Alisher Usmanov, ce que demandait la France. Officiellement, Paris refuse de faire le lien entre les deux dossiers, mais reconnaît que des impératifs de sécurité nationale l'avaient conduit à faire pression à Bruxelles en faveur de l'oligarque, considéré comme un proche de Vladimir Poutine, mais aussi du président azerbaïdjanais Ilham Aliyev. La chef de l'opposition vénézuélienne Maria Corina Machado, empêchée de rentrer au Venezuela, actuellement en exil au Panama, la lauréate du prix Nobel de la paix a échoué à plusieurs reprises à revenir dans son pays natal. Ce nouvel échec intervient au moment où Delcy Rodriguez, la présidente par intérim, a elle rencontré le président américain Donald Trump à New York en marge de l'Assemblée générale des Nations Unies. Delcy Rodriguez exerce le pouvoir au Venezuela depuis la capture de Nicolas Maduro lors d'une opération militaire américaine en janvier.
2: Depuis le début de la semaine, nous vous dévoilons les conclusions d'une grande enquête menée par RFI et de nombreux autres médias internationaux sur les expulsions de masse organisées par l'administration Trump aux États-Unis.
1: Oui, une enquête intitulée The Deportation Project menée par Forbidden Stories et 24 autres médias dont RFI. Parmi les 25 000 migrants expulsés des États-Unis depuis janvier 2025, depuis le retour de Donald Trump au pouvoir, 20 000 ont été renvoyés vers le Mexique et principalement des Cubains, Arim Lipold.
3: Mon nom est José Alejandro Aponte Delgado. Je suis Cubain. Je viens d'être expulsé des États-Unis après y avoir vécu 31 ans.
4: À 66 ans, José doit recommencer sa vie à zéro, dans un pays qu'il ne connaît pas et où il ne connaît personne, le Mexique. José a été arrêté l'an dernier par l'ICE, la police américaine de l'immigration, puis expulsé à cause d'une affaire de drogue vieille de 30 ans. Après un trajet de 30 heures en bus, il a été lâché, littéralement, à Villahermosa, dans l'état de Tabasco.
3: Je ne touche plus ma retraite des États-Unis. Ils m'ont aussi pris mon permis de conduire et ma carte de sécurité sociale qui me servait de papier d'identité. Ils m'ont tout pris.
4: José fait partie des plus de 4000 Cubains expulsés des États-Unis depuis janvier 2025, devenus apatrides car leur pays d'origine refuse de les reprendre. Les expulsions interviennent sur la base d'une coopération tacite avec les autorités locales, sans accord officiel, et aucune politique d'accueil n'est prévue pour ces ressortissants étrangers. Contacté par Forbidden Stories.
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Et salut tout le monde, j'espère que vous allez bien, que vous avez passé un bon début de semaine. On se retrouve pour un agenda de milieu de semaine avec plein d'infos en tout genre. J'espère que vous êtes prêts parce que c'est parti. L'AXA vous propose l'escapade aveyronnaise. Ce sont des visites des châteaux du Bosc et de Taurine. Pour y participer, contactez l'AXA à l'adresse axamio@gmail.com et c'est ce jeudi 24 septembre.

aujourd'hui, la compagnie Création Éphémère ont besoin de vous pour aller au bout de leur nouvelle création, Occupation. D'après Rouge, d'Emmanuel Darlet, mise en scène par Philippe Lahaut. Dans un contexte où les budgets consacrés à la culture diminuent et fragilisent de plus en plus les projets artistiques, ils ont choisi de continuer. Je cite « Pour nous, continuer à créer, à défendre le spectacle vivant et à faire vivre le collectif est une forme de résistance. Résister, c'est aussi continuer à faire exister les projets auxquels nous croyons, malgré les difficultés. Ils sont 10 artistes et techniciens à porter ce projet. Il leur reste 4 semaines de travail avant les premières représentations et ils ont lancé une collecte pour les aider à financer cette dernière ligne droite et à rémunérer l'équipe. Leur cagnotte se trouve sur

vous avez envie de découvrir, d'expérimenter ou de renouer avec le jeu théâtral, vous souhaitez explorer votre créativité, lui offrir un terrain de jeu scénique et la faire rencontrer celle des autres, CCDI, compagnie de théâtre spécialisée dans l'improvisation et la création théâtrale tout terrain, lance sa nouvelle saison de stage de théâtre improvisé et de lecture théâtralisée à la Maison de l'Éducation Populaire. Et vous y êtes le bienvenu. Réunion d'information et d'inscription ce mercredi 23 septembre à 18h à la petite salle de réunion à la Maison de l'Éducation Populaire, 3 rue Frangy Ortega à Saint-Afrique. Leur nouveau spectacle y sera également présenté. Au besoin des renseignements préalables, contactez le 05 65 97 79 55 ou l'adresse cccdi.org. La campagne du don de sang est ouverte. Venez ce mercredi et ce jeudi 23 et 24 septembre à la menuiserie Amio pour donner votre sang aux horaires de 14h à 18h30.

la mascotte du festival Croctabule s'expose au Créa. Comment naît une affiche de festival? C'est à cette question que répond l'exposition La Croc s'anime. Proposé en partenariat avec le festival Croctabule, le parcours propose un zoom sur les différentes étapes de la création graphique et met en lumière le travail d'étudiants en création visuelle. Elle est visible dans l'espace Expo de la MJC du 23 septembre au 24 octobre.

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Venez vivre l'improvisation Inferi basée sur l'écoute et pas seulement sonore. Il s'agira d'une rigoureuse improvisation ludique habitée par Mario-Christophe Julian à la trompette et au bugle, Marc Callas à la guitare électrique, Kevin Lefloïc au piano, Laurent Gibeg au piano également, Stefano Fodger à la contrebasse. Oye oye donc, rendez-vous ce jeudi 24 septembre à 18h à la Jassazik du Masrazal. C'est sur réservation au 09 72 28 30 50.

Eh bien voilà, nous en avons terminé. J'espère que vous avez trouvé des activités à faire en ce milieu de semaine. Sur ce, je vous fais des bisous, portez-vous bien et à très vite.

Camillo. Depuis plus de 2 ans, un collectif œuvre à la mise en place d'une sécurité sociale de l'alimentation qui, s'inspirant du modèle de la sécurité sociale, garantira à tous et à toutes une alimentation choisie et de qualité, allant vers un système alimentaire vertueux pour la santé et l'environnement, tout en permettant aux producteurs et productrices de vivre dignement de leur travail. Un triple objectif ambitieux mais déjà à l'œuvre dans un certain nombre de villes et communes. À Millau, le collectif pour une sécurité sociale de l'alimentation travaille régulièrement en commission. Ils et elles s'informent, se forment afin d'être en mesure d'ouvrir début 2027 une caisse de l'alimentation pour Millau et ses alentours. Cette caisse s'articule autour d'expérimentateurs et d'expérimentateurs.

0: expérimentatrice. Les réflexions se poursuivent autour de différents scénarios possibles, ainsi qu'autour des choix, des critères de conventionnement des produits qui seront pris en charge. Cécile et Aurélie, toutes deux actives dans ce collectif, sont au micro de Radio Larzac pour faire avec nous un point et parler de leurs actualités à venir. Bonjour Cécile et bonjour Aurélie.
1: Bonjour.
0: Pouvez-vous nous en dire un peu plus sur la SSA, nous faire un petit bulletin météo de la Sécurité sociale de l'alimentation à Millau aujourd'hui ?
2: Alors, ça va faire maintenant 2 ans qu'on se réunit régulièrement pour préparer ce projet de sécurité sociale à Millau. Aujourd'hui, on est une petite trentaine de membres actifs dans l'association. On se réunit tous les mois et on s'est organisé en commission. On a déjà organisé plusieurs événements en début d'année. Ces événements qu'on organise, ils sont pour le moment ouverts à tous, parce que le projet qu'on a avec la SSA, c'est, comme tu l'as dit tout à l'heure, c'est un projet quand même politique. C'est pas juste ouvrir une caisse de sécurité sociale de l'alimentation. C'est vraiment réfléchir ensemble à qu'est-ce qu'on veut comme paysage alimentaire, comme système alimentaire à Millau et alentour. Donc on a fait des visites de ferme, on a fait une journée sur le système alimentaire global avec un jeu qui s'appelait le jeu de la ficelle, qui permettait de voir comment tout était relié en fait. Qu'est-ce que c'est un système alimentaire ? Ça va de la production, la transformation, la distribution, notre consommation. Qu'est-ce qu'on a fait d'autre ?
3: On a fait aussi une journée sur les labels et les logos, et aussi sur l'injuste prix de l'alimentation, où c'était une personne du Secours catholique qui nous a présenté cette étude qui est assez complète.
2: Oui, qui montre vraiment à quel point il y a beaucoup d'argent qui est mal dépensé pour notamment l'aide alimentaire et globalement... pour communiquer sur l'alimentation, par exemple, de l'agro-industrie. Il y a je crois que c'est 6 milliards d'euros par an qui sont dépensés pour ça. Alors, et c'est bien plus que le budget de l'État pour mettre en place des campagnes d'information sur la santé et l'alimentation. Bon, voilà. Donc, ces événements, ils ont vraiment pour objectif de se rencontrer et de créer un socle commun de connaissances. Donc, on poursuit ça. Enfin voilà, on continue d'organiser ces événements parce qu'on a quand même pour objectif d'ouvrir la caisse en début 2027. Donc pour ça, on organise une journée le 26 septembre, donc samedi prochain, au CREA, sur le lien entre santé et alimentation. Et c'est vraiment ouvert à tous, voilà. Et on a un intervenant qui va venir nous parler de santé globale. C'est Michel Duru, qui est chercheur à l'INRAE. Il est agronome.
0: L'Institut national de recherche pour l'agriculture, l'alimentation et l'environnement.
2: Oui. Et donc lui, voilà, il a bossé de nombreuses années sur ce lien entre les choix qui sont faits au moment de la production dans les systèmes de production de végétaux ou d'animaux, comment c'est transformé et notre santé à nous. Donc bon, il a des conclusions qui sont assez assez frappantes sur le lien entre les systèmes de production, la santé, notamment il a été très clairement démontré que l'obésité qui augmente sans cesse en France est directement liée aux aliments ultra transformés. Donc voilà, l'idée c'est de l'accueillir pendant... Il va nous présenter les résultats d'une partie de ses recherches pendant 1 heure. Et ensuite, on pourra réfléchir ensemble à qu'est-ce que ça nous donne envie de changer dans notre alimentation, dans le système alimentaire local. Qu'est-ce qui nous paraît facile à faire? Qu'est-ce qui nous paraît plus difficile à faire? Donc voilà, à la chapelle du Créa. À 13h30.
0: Et l'entrée est libre.
2: Et l'entrée est libre.
0: Alors moi, j'ai envie de vous poser la question. Pour vous, quel lien entre santé et alimentation ?
2: Pour moi, l'alimentation est directement, a un impact direct sur la santé. Ce qu'on mange, on est ce qu'on mange, j'ai envie de dire. Mais bon, après, je ne suis pas spécialiste de la question. Mais au niveau du collectif, on pense que vraiment... un certain type d'alimentation a des effets délétères sur la santé, sur les maladies cardiovasculaires, sur la concentration des pesticides dans nos corps, sur ce que je disais tout à l'heure, l'obésité. Enfin, je vous invite à lire cette étude. L'injuste prix de l'alimentation a été fait en partie par l'Association des diabètes de France. Et donc, il y a pas mal de chiffres là-dessus. Donc voilà, il y a déjà enlevé un certain type d'aliments pour vraiment éviter ces effets négatifs. Et après, on peut carrément avoir des effets vertueux en choisissant ce qu'on mange, quoi.
0: Et par rapport au projet de la sécurité sociale de l'alimentation, c'est une réflexion qui nourrirait par exemple le choix des conventionnements ?
3: Oui, alors c'est pour ça aussi que cette journée, cet après-midi du 26 septembre se déroulera avant le 3 journées qu'on organise aussi avec Eric, qui viendra d'une caisse locale qui est déjà existante à Cadenet, donc qui connaît bien les dispositifs liés à la sécurité sociale de l'alimentation et toutes les modalités différentes que ces dispositifs peuvent prendre. Et donc lui, il viendra pour nous accompagner sur cette réflexion qui va nous amener théoriquement au conventionnement. Donc cette journée alimentation et santé qui fait le lien entre l'alimentation et la santé est vraiment importante et elle se déroule avant ces 3 journées. Et les 3 journées, elles auront chacune une thématique. La première sera dévolue à la démocratie participative et au processus de décision collectif. La deuxième aura comme thème le système alimentaire désirable, donc pourra rentrer en compte vraiment ce que les gens auront entendu ou pas, quoi. Est-ce que ça rentrera en compte ou pas, mais voilà.
0: Le système alimentaire dans son ensemble,
3: dans
0: pas
3: son
0: que
3: ensemble.
0: L'aide alimentaire, par exemple.
3: Non, le système alimentaire désirable dans son ensemble et sur notre territoire, de dessiner un système alimentaire désirable sur notre territoire. Et la troisième journée, alors la première, ça sera le 11 octobre, la deuxième, ce sera le 14 novembre, et la troisième journée, ce sera le 28 novembre, et elle aura comme thématique de nous amener au conventionnement, c'est-à-dire de réfléchir à la grille de critères de conventionnement qu'on veut mettre en place, nous, dans notre caisse locale de l'alimentation de Millau, quoi, Millau et alentour, communauté de communes de Millau-Grand-Causse, et de voir cette grille avec ses critères de conventionnement, vers qui il nous amène à se tourner comme producteur ou distributeur, lieu de vente, etc. Et ces 3 journées, pour en finir sur ces 3 journées seront encore ouvertes à tout le monde, dans le sens où elles seront ouvertes à toutes les personnes qui sont intéressées par expérimenter la caisse. Et dans ce cas-là, elles peuvent nous contacter et on leur donnera les indications sur les lieux où elles se dérouleront.
0: Alors concrètement, l'idée du fonctionnement de la caisse, entre conventionnement, caisse, est-ce que vous pouvez présenter concrètement comment ça pourrait se jouer ou comment ça se joue par exemple dans des caisses qui sont existantes ?
3: Alors, il y a plein de modalités différentes dans les caisses qui sont déjà existantes. Mais nous, ce qu'on a imaginé pour la caisse alimentaire de Millau, c'est que les gens, qu'on démarrerait avec un maximum de 100 personnes. Du coup, dans notre scénario de démarrage début 2027, ça serait avec un maximum de 100 personnes qui recevraient ces 100 personnes 100 euros par mois à dépenser en produits alimentaires. Donc, produits alimentaires conventionnés, comme on vient d'en parler. Et voilà. Et donc, cette caisse, elle collectera, entre guillemets, des cotisations volontaires de la part des personnes, c'est-à-dire qu'on leur proposera un mode de calcul qui leur permettra de savoir, en fonction de leurs revenus et de leurs charges, combien ils pourraient cotiser en théorie, mais ce seront eux les personnes qui décideront de qu'est-ce qu'ils voudront cotiser au final. Et donc, elle reversera ces 100 euros par personne. Donc, on a fait une simulation là avec des gens qui sont intéressés par expérimenter la caisse. On avait fait ça, on avait proposé cette journée aussi dans le cadre de toutes les journées qu'on a proposées aux personnes intéressées. Et cette journée nous a indiqué qu'il y aura un autofinancement de 70-80%. Donc, on est à la recherche des euros qui restent et qui sont manquants dans ce scénario que je viens d'indiquer. Et c'est pour ça qu'on sollicite la ville qui, on espère, nous apportera son soutien. On a déjà reçu un peu de sous du fonds de dotation de Biocoop qu'on garde précieusement pour le démarrage de la caisse, mais il nous en manque encore et c'est pour cette raison qu'on lance une cagnotte
2: sur Hello Asso.
3: Sur Hello Asso.
0: Voilà. Une actualité, une de vos actualités, c'est ça, la cagnotte Adopt.

0: une carotte. Oui. C'est pour la rime ?
1: C'était pour la rime. Et aussi parce que dans toutes les discussions qu'on a, on n'a rien acté sur les critères de conventionnement, mais la carotte, a priori, elle devrait passer au la main, les critères de conventionnement.
0: Alors, quels sont vos objectifs à atteindre avec cette cagnotte et à quoi vont servir les sommes reçues ?
1: Donc, on vise 25 000 euros. Après, ça dépend un peu de ce qu'on réussit à obtenir du côté de la mairie aussi. Mais voilà, à peu près 25 000 euros. La caisse est ouverte encore 3 mois, jusqu'à décembre. Comme ça, à la fin, à ce moment-là, on peut faire un point sur ce qu'on a et comment est-ce qu'on peut ouvrir la caisse. Et elle va nous servir à compléter. Donc, comme disait Cécile tout à l'heure, on serait autonome à peu près à hauteur de 70% des 120 000 euros. Là, sur 64 000 euros vont être financés par les expérimentatoristes eux-mêmes.
0: Avec des cotisations.
1: Avec les cotisations. On a ces financements publics, mais ce n'est pas facile de les obtenir sur ce genre de dépenses. Ça rentre un peu dans aucune case de ce que les financeurs veulent financer. On a cherché.
2: C'est 84 000 euros voilà. Qu'on collecterait. Et voilà, il nous reste 36 000. Pardon, je te laisse finir.
1: À trouver... Et donc, ça servira à ça, à ouvrir, à compléter les cotisations pour arriver à 100 euros par personne. Et on m'a déjà fait remarquer, bah alors du coup, c'est quoi ce système où il faut que les gens donnent de l'argent ? Bah là, on est quand même sur une expérimentation qu'on veut faire sur une période de 3 ans, si tout va bien. Et donc, l'idée, si ça marche à l'échelle nationale, et il y a des choses qui sont en cours, des gens qui travaillent là-dessus, ce serait que ce soit l'État qui abonde à cette caisse. À la place de ces cotisations et de ces... Donc, on va chercher sur Hello Asso. Et l'étude dont on a parlé, là, l'injuste prix de l'alimentation, montre bien qu'aujourd'hui, l'argent qui est donné à l'aide alimentaire, c'est très, très important comme montant, et que c'est beaucoup de défiscalisation pour l'agro-industrie qui n'apporte pas des produits de qualité, pour le dire... gentiment.
0: Oui, parce qu'en fait, aujourd'hui, il y a plusieurs expérimentations ou même certaines caisses qui fonctionnent déjà, mais il y a aussi un projet de caisse nationale.
1: Oui, il y a plusieurs partis candidats aux présidentielles qui l'ont mis dans leur programme.
0: Alors, comment les personnes qui le souhaitent peuvent participer à cette cagnotte ? Est-ce que vous avez un petit indice pour les guider ?
1: Oui, alors l'adresse mail est un peu long, enfin l'adresse internet est un peu longue pour la dire, mais si vous tapez Hello Asso SSA Mio, vous y arriverez. Et puis,
0: peut-être. Ou même adopte une carotte, peut-être ?
1: Peut-être, je n'ai pas essayé.
2: En tout cas, il ne faut pas oublier Mio.
1: Ouais,
2: parce
1: Mio.
2: Que
1: Hello Asso SSA, donc Sécurité sociale de l'alimentation Mio. Puis après, peut-être qu'on peut mettre le lien.
0: Oui, on le mettra sur le site de Radio Larzac. En tous les cas, les personnes peuvent aussi venir vous voir, comme on l'a dit, donc, le samedi 26 septembre à 13h30 à la salle René Rieu à Mio. Donc pour cette journée de réflexion et d'information sur les liens entre santé et alimentation avec Michel Duru, donc directeur de recherche à l'INRAE. Je rappelle que l'entrée est libre et ils peuvent aussi vous poser à ce moment-là toutes les questions et vous rejoindre ou pas, voilà, en savoir plus quoi.
1: Oui, bien sûr. Et puis on a une adresse mail aussi.
2: S'ils ne peuvent pas venir le 26 septembre, ils peuvent aussi nous envoyer un mail à l'adresse mail suivante qui est SSA en majuscule tiré du 8 Mio MI2LAU avec un M majuscule @proton.me.
0: SSA tiré du 8 Mio @proton.me. Eh bien, merci. Vous voulez rajouter quelque chose ?
1: Venez le 26. On a bien conscience qu'il y a la marche sur le climat ce jour-là, mais on n'a pas du tout réussi à changer la date. Donc on se dit que les gens peuvent faire les deux. Venez à 13h30. Et puis, bon, après, vous pourrez toujours partir vers 16h. Mais...
2: Et rejoignez-nous.
1: Adoptez Merci. Une carotte.
2: Merci.
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0: Mesdames et messieurs, quoique tout le monde ne soit pas encore arrivé, on attend encore du public assez tard, je commence quand même. Tant pis pour les retardataires, la prochaine fois, ils arriveront à l'heure.
1: Bonjour monsieur, madame. Est-ce que vous allez bien? Bon voyage.
2: Au sud de l'Asie, l'Inde est une immense péninsule qui ouvre ses 7000 km de côte sur l'océan Indien, avec la mer d'Arabie à l'ouest et à l'est le golfe du Bengale, où se trouvent les îles Andaman et Nicobar. Ses voisins sont le Pakistan, la Chine, le Népal, le Bhoutan, le Bangladesh, la Birmanie et le Sri Lanka.

vos propositions sonores est blindé comme un bus indien. Une heure pour naviguer entre les 28 états indiens et à travers les époques. On vous propose de l'action dans les rues de Calcutta, de l'amour dont Bollywood a le secret. Et on n'oubliera pas de prendre soin de vous en vous octroyant une petite séance de yoga. Et nous avons un invité ce soir, natif d'Inde, il s'appelle Kushal, il viendra nous faire une petite recette de cuisine de là-bas.

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0: दोस्तों, क्या आप जानते हैं कि दुनिया के सबसे सेहतमंद लोगों में 10 में से यूरोपियंस शामिल हैं और इटालियंस खास तौर पर मशहूर हैं अपनी परफेक्ट बॉडीज के लिए। ये बॉडी आप भी पा सकते हैं। याद रखिए, फिटनेस पंप के साथ आप परफेक्ट 6-in-1 वर्कआउट हासिल कर सकते हैं जो आपको उतना ही फायदा पहुंचाता है जितना कि जिम में रखी 6 महंगी मशीनें। तो दोस्तों, फिर जिम जाने की क्या जरूरत है?
1: If you go in a village, today the condition of the poor people is like...
2: Si vous allez dans un village, aujourd'hui la condition des pauvres est la suivante. Aujourd'hui encore, on nous tient en quarantaine. Aujourd'hui encore, nous n'avons pas accès au métier des gens de haute caste. C'est ça la condition des pauvres dans ce pays. Quand je dis pauvres, c'est surtout les Dalits qui forment la majorité des pauvres dans ce pays. Si je veux prendre de l'eau au village, les gens de caste, ils jettent mes pots et mes ustensiles. Et s'ils commencent à m'injurier, moi je dois me taire et rester silencieuse.
0: On a toujours pris l'eau à part, car les gens de haute caste nous interdisaient d'aller à leur puits. Après, les autorités ont installé une pompe au milieu du village, mais ça ne change rien. Quand j'étais petit, je suis allé un peu à l'école. Comme c'était dans un petit village, l'école se trouvait dans le temple. Alors, comme nous sommes intouchables, on avait droit de rentrer dans le temple. Mais le maître, lui, il était dedans. Nous écoutions ce qu'il disait aux écoliers à l'intérieur et comme ça, on essayait d'apprendre.
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Plus les jours passaient, plus je tombais sous le charme et la fascination de la forêt. J'avais de plus en plus l'impression que je ne pourrais plus retourner au tumulte de Calcutta. Ce sentiment ne m'est pas venu en un jour. La nature sauvage s'est offerte à mes regards, m'a dépaysé et enchanté sous tant de formes, dévoilant sa beauté. Les soirs, sous une coiffe de merveilleux nuages pourpres, dans la fournaise de midi, sous l'aspect de la folle déesse Bhairavi, au plus profond de la nuit, c'était une divine beauté baignée de clair de lune, parfumée par les senteurs de fleurs sauvages et portant au cou une guirlande d'étoiles. Dans les nuits sans lune, comme une immense déesse Kali, tenant à la main le glaive resplendissant d'Orion et irradiant tout l'espace. De toute ma vie, je n'oublierai jamais ce jour-là. C'était la pleine lune de la fête des balançoires, Holi. Les gardes de la Kacherie, qui avaient pris congé, avaient passé la journée à battre le tambour en s'aspergeant de couleurs. Voyant que les chants et les danses ne cessaient pas à la tombée de la nuit, je me mis à écrire des lettres au bureau central, à la lueur d'une lanterne. Lorsque j'eus terminé, il était près d'une heure du matin à ma montre. J'étais gelé. J'allumai une cigarette que j'allais fumer à la fenêtre. Ce que je vis me stupéfia et m'enchanta. La clarté indescriptible d'une nuit de pleine lune. Depuis que j'étais arrivé dans ce pays, je n'avais jamais veillé si tard. Peut-être parce que jusqu'alors c'était l'hiver. C'était la première fois que je voyais la splendeur d'une nuit de pleine lune à Fulkiya. Je sortis. Dehors, tout était désert. Les gardes qui avaient passé la journée à se divertir s'étaient endormis, épuisés. Une forêt silencieuse et une nuit solitaire. Il est impossible de décrire ce clair de lune. De toute ma vie, je n'avais jamais vu une telle clarté, sans aucune ombre. Il n'y a pas de très grands arbres par ici, seulement des tamaris sauvages et les hautes herbes de canne. La lumière en tombant illuminait le sol sablonneux et les flammes blanches des herbes à moitié séchées par le soleil de l'hiver, créant un tableau d'une beauté immatérielle qui faisait presque peur. J'eus l'impression d'être absolument libre de toute attache, de toute entrave. En regardant autour de moi, je me suis dit que j'étais dans un royaume féerique, inconnu, où les lois humaines n'avaient pas cours. Par la suite, je suis souvent revenu à Fulkiya, les nuits de pleine lune. À la mi-mars, lorsque les volubilis en fleurs étalent un tapis coloré sur la prairie, j'ai maintes fois respiré leur doux parfum qu'elles exhalent sous les rayons de la lune. Chaque nuit, je me suis dit que si j'étais resté au Bengale, je n'aurais jamais su que le clair de lune pouvait répandre une telle beauté et faire naître un tel détachement mêlé de crainte. Je n'essaierai pas de décrire les nuits de pleine lune à Fulkiya. Il faut avoir vu cette splendeur de ses propres yeux. En écouter ou en lire la description ne permet pas, ne peut pas permettre de le ressentir. C'est uniquement sous un ciel dégagé dans le silence et la solitude, au milieu d'une étendue de forêt qui va jusqu'à l'horizon, qu'un univers d'une telle beauté peut se déployer. Il faut vivre cette nuit de pleine lune au moins une fois dans sa vie. Celui qui a eu cette chance gardera toujours en mémoire l'une des plus exquises merveilles de la création. Bibhuti Bhushan Banerjee, de la forêt.

Ah!

Il est 9h du matin et plus de 500 élèves commencent ainsi leur journée. Assis en tailleur, alignés dans une formation quasi militaire, ils invoquent les dieux hindous de la nature et de l'enseignement, ainsi que les illustres ancêtres de cette région méridionale. Nous sommes dans l'école Shriram Vidya Kendra à Kalakta, dans le sud-ouest de l'Inde, l'une des 30 000 écoles dirigées par l'organisation paramilitaire hindouiste du RSS. Ici, on forme les enfants à être de bons patriotes indiens en se reconnectant à ses racines. Les enfants accueillent des visiteurs avec des chansons animées racontant la vie des oiseaux. Face à eux, de grands portraits des dieux hindous les observent. Les textes religieux sont pris ici comme des références morales et pas seulement. Les hindouistes considèrent en effet que les épopées mythiques de ces dieux revêtent des vérités scientifiques. Le gouverneur hindouiste actuel de l'état du Bengale a par exemple récemment affirmé qu'il y a 6000 ans, les Indiens possédaient déjà de puissants avions munis de l'arme nucléaire. La preuve est selon lui la description des merveilleux combats dans ses livres religieux. Le premier ministre Narendra Modi lui-même, qui a grandi dans les rangs des hindouistes, a déjà tenu des propos similaires en 2014. Devant un congrès scientifique, il a affirmé que l'existence du dieu Ganesh, qui arbore une tête d'éléphant sur un corps d'homme, était la preuve que l'Inde antique maîtrisait la chirurgie esthétique.

0: des sabres et d'autres armes. Ils étaient prêts à faire la guerre, prêts à tuer les musulmans. Et c'est ce qu'ils ont fait jusqu'à l'aube. Ils brûlaient les gens vivants et ont même attaqué une femme enceinte et sorti le bébé de son ventre avec un sabre et l'ont fait tourner en l'air.
1: Cette nuit sanglante a beau s'être déroulée il y a 12 ans, Patan Nazir Khan s'en souvient comme si cela était hier. Entre le 27 et le 28 février 2002, suite à l'incendie d'un train de pèlerins hindous et la mort de 58 d'entre eux, des milliers de personnes ont cherché vengeance en attaquant ce quartier musulman de Narodapatia, à l'est de la ville d'Ahmedabad.

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1: Parce que j'ai connu cet état d'être, je viens près de toi.
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0: Bon, puisque tout le monde est détendu, on peut enchaîner avec la chasse au punk.
1: Écoutez-moi bien tous, c'est très sérieux. Il va falloir se battre. C'est la guerre à mort. Eux l'ont déclenchée. Mais nous, je vous jure que nous la finirons. Même si pour ça, on doit faire des heures supplémentaires, autant qu'il en faudra, même le dimanche, éventuellement. Mais rappelez-vous mes paroles, on va tous à la chasse au punk. Et ça, dès cette seconde. Allez, on y va.
2: Subraba. Ce mois-ci, la chasse au punk est au pays des vaches sacrées, l'Inde avec sa population qui dépasse les 1,5 milliard. On est à Mumbai, une des plus grandes métropoles mondiales, 13 millions d'habitants, du milliardaire au plus démuni. C'est la plus grande ville du pays, ici on la surnomme Maximum City. 2010, Dhruv Sharkar à la batterie, Arun Ravi au chant et à la guitare, Animesh Das à la basse, donne naissance au premier groupe punk indien, au nom évocateur, les Riot Peddlers, les semeurs d'émeutes. Leur ambition est de propager la contestation et la musique punk hardcore au pays des Maharajas. Avec leurs morceaux puissants et revendicatifs, le succès est immédiat. Les textes collent aux attentes de la jeunesse contestataire indienne qui refuse de se soumettre aux diktats des religieux et à une société de plus en plus consumériste. Les trois membres du groupe sont toujours en vie, même après avoir dit à Bollywood d'aller se faire mettre, même en chantant que la police est corrompue et qu'il faut lui résister, même en disant que les médias sont contrôlés et qu'ils nous nourrissent de mensonges. Nous sommes encore vivants. Même en proclamant que la religion est le fléau de notre nation et ne sert qu'à nous diviser, entre autres choses. Nous voulons aller contre les traditions, nous voulons avancer, nous n'avons pas de filtre, sauf si l'intention est purement malveillante, déclare Arun Ravi, le chanteur. Leur morceau évoque aussi les problèmes du quotidien. Plateforme parle des gens frustrés dans les gares ferroviaires en attendant l'arrivée d'un train en retard et bondé. Le refrain de Shaipani nous donnera envie de gifler, de donner des coups de pied aux flics de ripou de votre quartier. Bollywood Song raconte à quel point la musique de films indie peut être agaçante. Les Riot Peddlers attaquent aussi la classe politique, les gens du pouvoir qui baignent dans la corruption. Ils voudraient être les grains de sable dans les rouages, l'étincelle d'où partira l'incendie. Ce sont des écorchés vifs dans l'Inde d'aujourd'hui, mais ils ne sont plus seuls. Beaucoup de groupes punk se forment autour d'eux et se rencontrent lors de festivals à financement participatif où l'on exalte la lutte contre le fascisme, contre le terrorisme et même contre le système bancaire international. Et maintenant, un hymne à la décroissance au pays de Gandhi, Sans Roupie, l'un des morceaux punk hardcore indien, pas trop cher des Riot Peddlers.

0: Et c'est l'heure de recevoir Kouchal dans les studios. Bonjour Kouchal.
1: Ah, bonsoir Julien.
0: Voilà, alors Kouchal, tu nous viens d'Inde. Raconte-nous un petit peu d'où tu viens exactement.
1: Je viens de la partie ouest de l'Inde qui est juste à côté de l'océan. Je viens d'une petite ville qui s'appelle Surat avec juste 7 millions de...
0: Une bourgade.
1: Voilà. Une petite ville et voilà.
0: Si tu veux nous faire une petite carte postale de la ville ou de la région, ça ressemble à quoi là-bas?
1: Ça ressemblerait à une photo prise sur un pont parce qu'il y a beaucoup de ponts dans ma ville. Voilà.
0: D'accord, beaucoup d'eau, beaucoup de ponts. Alors aujourd'hui, Kouchal, tu nous proposes l'un des 28 états d'Inde, une recette de cuisine aujourd'hui, c'est ça?
1: C'est bien ça, c'est une recette très populaire à la base d'œufs de ma ville.
0: Ok, ça s'appelle comment?
1: Ça s'appelle le Gotala.
0: Allez, c'est parti pour le Gotala.
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1: Alors, la ville de Surat, d'où je viens, la ville regorge de plats d'œufs incroyables à déguster dans toutes les rues. Ce que je propose aujourd'hui, c'est le surti Anda Gotala. Anda, ça veut dire un œuf. Et Gotala, ça veut dire juste quelque chose qui est chaotique. Chaotique parce qu'on va mélanger plein de choses, vous allez voir. Alors, je vous propose cette recette qui est préparée à partir d'œufs, d'oignons, de tomates et bien sûr d'une poignée d'épices. On va commencer avec une poêle, on va chauffer de l'huile dans cette poêle, on va mettre d'oignons qui est finement haché, quelques gousses d'ail encore finement hachées, piment vert selon votre goût finement haché. Et on va mettre aussi le grain de cumin. On va le faire sauter pendant quelques minutes, ce mélange. Et après, on va ajouter là-dedans les tomates, le sel, le curcuma, le poudre de piment rouge de cachemire, si vous en trouvez. Ça marche aussi très bien avec le poudre curry qu'on trouve ici en France. Et voilà, c'est parti. On va faire cuire les tomates pendant quelques minutes au feu. J'espère qu'elles soient molles et pâteuses. Et ça sera notre base, c'est la sauce. Et dans la sauce, qu'est-ce qu'on va mettre? C'est les œufs durs. Du coup, ma façon préférée, c'est de séparer les blancs et le jaune d'œuf, de mettre le jaune d'œuf dans ce sauce qu'on vient de préparer, bien les mélanger. Et après, on va râper le blanc d'œuf dur. Et voilà, c'est un peu étrange quand je dis comme ça en France, parce qu'il n'y a pas beaucoup de recettes comme ça, mais croyez-moi, c'est incroyable. Voilà, du coup, ça sera notre base de sauce préparée avec les œufs durs. Et à côté, on va mettre sur une poêle un œuf à plat. On va cuire très vite, pas trop cuire le jaune d'œuf. Et on va mélanger la sauce qu'on a préparée avec les œufs durs avec cet œuf à plat. Et on va tout mélanger. Et on va mélanger un peu en façon chaotique. Et c'est pour ça le nom, c'est le Anda Gotala.
0: Et ben voilà. Ok, merci beaucoup Kouchal.
1: Ben merci.
0: À vos fourneaux maintenant, à vos casseroles. Et on va terminer maintenant. Là, hein. On va se dire au revoir tout de suite. Là. Bah oui, hein. Faut bien, je sais bien. Pourrait rester, mais ils veulent pas. Alors, c'était une édition de Jetlag en Inde. Beaucoup de choses, beaucoup de belles choses, même entre toujours un peu entre tradition et puis là, le maintenant, la modernité. Un grand merci à Kouchal d'être venu dans les studios. Un grand merci aussi à Caro qui fait l'émission Syrinx que vous pouvez retrouver, qui s'occupe des musiques non occidentales. Grand programme. Et là, c'est Madlib, beatmaker américain qui a été faire un petit tour en Inde. On vous mettra la playlist sur le Mixcloud de l'émission. Et puis puis on va vous souhaiter une bonne soirée. On vous retrouve le mois prochain pour une autre destination à vos passeports.

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Les peuples qui se mobilisent et la musique qui passe par-dessus les frontières, c'est la médecine dans toutes les langues étrangères.

0: fassiez preuve, vous aussi, d'une certaine imagination créatrice.
1: L'expérience va commencer. Qu'est-ce que c'est? Qu'est-ce qui se passe là-dedans?

cap cette semaine sur une des régions du globe les plus fascinantes et difficiles à appréhender pour nos esprits occidentaux. Pendant plus de 50 minutes, Solénoïde vous emmènera dans un pays qui, de ses hauts sommets septentrionaux à sa pointe maritime sud, offre une diversité de paysages, de langues et de coutumes sans pareil. Ce pays de plus d'un milliard d'habitants, connu pour ses mantras, ragas et autres chakras, c'est bien entendu l'Inde. Mais c'est la visite d'une Inde parallèle que nous vous offrirons à travers les 10 titres rassemblés dans ce programme. Car la majorité des artistes convoqués ici sont des amoureux occidentaux du sous-continent. Des artistes aventureux qui ne lésineront pas sur l'usage d'authentiques instruments traditionnels et parfois même sur l'emploi de samples de musiciens locaux. Quoi qu'il en soit, Solénoïde vous présentera un large éventail de productions inspirées ou imprégnées de culture musicale indienne. Ainsi, pendant plus de 50 minutes, nous irons à la rencontre de nomades du son, des musiciens quelquefois iconoclastes, prêts à vous offrir une expérience vibratoire gorgée de couleurs et d'harmonies subtiles. Une expérience qui sera le prétexte à de stupéfiants rapprochements entre ces musiques de l'Inde ancestrale et divers courants globaux, allant de l'électro au jazz, en passant par le funk et la musique baroque. Bref, que la beauté hypnotique de la musique indienne vous subjugue ou qu'elle vous intrigue, vous pourrez participer en toute sérénité au trip sonore qui s'annonce. Un trip aux accents mystico-oniriques qui vous fera librement cheminer au travers l'imaginaire scintillant des musiques de l'Inde. Bienvenue dans le troisième volet de Onirindia.

ce troisième épisode de Onir India offrira une place de choix à l'un de nos artistes fétiches, Laszlo Ortobagi. Sous son alias El Orto, le Hongrois a publié en 2020 un projet 4 CD intitulé Gandharva Sangeet Padati. Cet album est décrit par son auteur comme la conclusion de sa mythologie privée, une expression énigmatique qui reflète l'art tout personnel qu'a Ortobagi de créer une musique syncrétique apte à faire dialoguer chants de l'Hindoustan et musique baroque occidentale, le tout sous assistance électronique. C'est avec un échantillon de cette formule, relevé ici d'ingrédients reggae dub, que nous commencerons cette émission. De suite, découvrons un premier extrait de Gandharva Sangeet Padati, box 4 CD signé El Ortobagi.

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0: Alors, on avait décidé de traverser l'Inde en kayak pour mieux se retrouver. Et il a bu au robinet à Srinagar. Les gens de Médecins Sans Frontières disaient qu'il était foutu.
1: J'ai fait un vœu à Chantrigupta. J'ai été exaucée.

Tout a débuté à Los Angeles, Californie, d'où, après de minutieux préparatifs, je me suis envolé pour Bombay, en Inde, première étape de l'expédition.

près de 30 minutes que Solénoïde a planté un décor sonore à forte coloration mystique. L'occasion de nous laisser envoûter par des musiciens baroudeurs inspirés par la culture musicale indienne. Pas moins de 5 sélections se sont succédées. 5 sélections au caractère hybride et parfois innovant, destinées à développer une vision élargie du monde de la musique indienne. L'extravagant Laszlo Hortobágy a ouvert la voie avec un extrait de son quadruple album Gandharva Sangeet Padati. Le magyar y fait l'étalage de son savoir-faire unique en matière de fusion utopique. Sur ce disque, il relie par exemple des chants incantatoires et percussions védiques à une matrice drum and bass d'ascendance dub pour un exercice de haute voltige esthétique. L'anglo-indien Talvin Singh a été ensuite repéré dans un extrait de son fameux album OK pour un morceau audacieusement remixé par Vijay Iyer, le pianiste jazz indo-américain. Puis nous avons eu affaire à DJ Click, qui a décidé de passer au tamis digital des chants traditionnels du Rajasthan. Ce globe-trotteur français est un grand spécialiste des croisements à tendance clubby, entre jazz, world et électro. Nous avons écouté un extrait de son album Click Here Jaipur. C'est un collectif new-yorkais du nom de Indo-Funk qui a été ensuite programmé. Ce groupe a écumé durant les années 2000 la scène groove locale. Mené par un trompettiste au style Miles Davis, Indo-Funk a réalisé une synthèse incandescente de funk, de jazz, de drum and bass, le tout parsemé d'influences indiennes. Et pour conclure cette première partie d'émission, nous écoutons Al Gromer Kahn. Ce sitariste allemand est un des trésors les mieux cachés de la scène ambiante actuelle. Son album, titré Ambient Religion, est un pur délice de musique atmosphérique suave. Avec cette production, l'allemand continue de donner ses lettres de noblesse au concept d'ambiante musique, ciselant avec méticulosité une musique éthérée et solaire, au rythme nonchalant, une musique distante et méditative, semée de motifs de sitar slidés. Gromer Kahn prouve qu'il sait comme nul autre connecter l'auditeur à des fréquences émotionnelles subtiles, apprivoisant à la perfection les notions d'espace, de calme et de discrétion. Mais retour à l'album focus de cette émission, celui de El Hortobágy, intitulé Gandharva Sangeet Padati. Pour un morceau qui relie cette fois-ci deux univers de haute sophistication musicale, ceux de la musique baroque européenne et de l'hindoustan vocal et percussif.

atmosphérique sur l'océan Indien, la compagnie UTA a le regret d'annoncer un retard de son vol 077. Des informations complémentaires vous seront données ultérieurement.

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0: est bientôt venu de conclure cette émission passée au pays de Shiva. Car ce sont pas moins de 10 titres d'artistes occidentaux fascinés par l'Inde qui ont composé notre mix du jour. L'occasion de replonger dans la discographie de personnages familiers de Solenoid, tels que Laszlo Ortobagi, grand amoureux des fictions sonores transglobales et vizir de son imaginaire royaume du Hindoustan. Nous écoutons encore actuellement un extrait de son quadruple album Gandharva Sangeet Padati, qui nous conte de vertigineuses fables indo-baroques irriguées de digidub. Talvin Singh, enfant de la diaspora indo-britannique, a aussi été de la partie, ainsi que le sitariste Al Gromer Khan, qui continue de bonifier une œuvre ambiante prolifique au fort penchant tantrique et solaire. En seconde partie de mix, le collectif Transglobal Underground nous a présenté une Inde aux inflexions arabisantes dans un registre inhabituellement acoustique, pour un titre extrait de l'album Walls Have Ears, publié en 2020, sur lequel se distingue la voix ensorcelante de Natasha Atlas. Ce voyage musical s'est poursuivi avec Tal Coleman. Cette résidente norvégienne, à la fois conteuse et musicothérapeute, nous emmène dans son temple intérieur pour jouer un titre dédié à Krishna, un titre éminemment méditatif, utilisant la flûte bansuri et le tempura, tempura étant l'instrument produisant le bourdon harmonique. A noter que Tal Coleman a étudié la flûte auprès du maître Pandit Hariprasad Chaurasia. Les Britanniques de The Tick Project se sont ensuite illustrés, offrant un dialogue respectueux entre guitare, sitar et tabla. Une douce saga intimiste, aux accents indo-folk flamenco, qui ravira les fanas de fusion raffinée. Toujours en compagnie de El Orto, alias Laszlo Ortobagi, cette émission approche définitivement de son terme. Une émission qui n'avait d'autres prétentions que d'éveiller votre curiosité, de combler vos envies de dépaysement décalé, et ce, en vous faisant franchir quelques passerelles cachées et fantaisistes, dépassant le cadre du patrimoine musical indien. 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
4: Oh, Stadler!
5: Quoi? C'est fini?
4: Ben oui, t'as aimé?
5: Je sais pas, je me suis endormi dès le début.
4: Eh ben, t'as pas raté grand-chose.

0: Là, ça va pas le faire. Il faut faire un petit effort d'articulation, Rosalie.
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1: Pop-up Collection, c'est une exposition qui transforme Carcassonne en véritable parcours artistique. Émilie Frafil, commissaire de l'exposition.
2: Pop-up Collection, c'est une exposition de 3 collections d'art au sein de 5 lieux patrimoniaux de la ville de Carcassonne. 3 collections d'art, 2 collections d'art contemporain, la collection du FRAC Occitanie-Montpellier et la collection du FRAC Occitanie-Toulouse, les abattoirs musées. Et aussi une collection classique, la collection du Musée des Beaux-Arts de Carcassonne. Cette exposition, elle est née d'une volonté commune entre les deux FRAC Occitanie et le Musée des Beaux-Arts de Carcassonne de réaliser un projet commun. En fait, les co-commissaires Emmanuel Hamon des abattoirs et Céline Mélissante du FRAC Occitanie-Montpellier, toutes les trois, nous avons vraiment voulu élaborer ce parcours pour montrer la richesse de nos collections respectives. Ce projet, il est né aussi de la volonté d'Éric Mangion, directeur du FRAC Occitanie-Montpellier, qui aime particulièrement les collections du musée de Carcassonne et qui a voulu justement intégrer des œuvres d'art contemporain dans le musée, notamment. Il a voulu qu'on parte en fait d'une œuvre emblématique du musée, qui est une de ses préférées, Les Emmurés de Carcassonne par Jean-Paul Laurence, qui date du 19e siècle. D'où aussi le sous-titre et la thématique employée, art et histoire. Cette exposition, elle s'adresse pas forcément qu'aux amateurs d'art contemporain, au contraire. Elle s'adresse vraiment à tout le monde parce qu'il y a plus de 50 artistes, une variété de supports, sculptures, peintures, vidéos, installations, etc. Donc je pense que tout le monde y trouve son compte en fait. Je crois qu'il y a forcément une œuvre qui peut parler à tous les visiteurs. Les entrées sont gratuites, mais aussi nous avons réalisé un journal d'exposition gratuit en anglais et espagnol qui vous permet aussi d'avoir des explications sur les œuvres. Vous avez aussi des cartels dans l'exposition avec aussi des traductions en anglais et espagnol. Et puis vous avez aussi pour les enfants des dossiers pédagogiques

0: qui ont été réalisées par le service éducatif du Musée des Beaux-Arts et par les médiatrices du Musée des Beaux-Arts et du Centre d'art contemporain de Carcassonne. L'exposition pop-up collection a lieu du 5 juin au 17 octobre. Elle est ouverte tous les jours, excepté les jours fériés, de 10h à 12h30 et de 13h30 à 18h.
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0: 16h, temps universel. Nous sommes le mercredi 23 septembre. Au sommaire de cette édition, l'Iran ne capitulera pas face aux États-Unis. L'Iran ne se rendra pas. C'est ce que vient d'affirmer Massoud Pezeshkian. C'est le président iranien. Il vient de s'exprimer à la tribune de l'ONU et nous l'entendrons dans un instant. Toujours à l'Assemblée générale de l'ONU, dans ce journal, nous nous pencherons sur les chefs d'État qui n'ont pas eu de visa pour entrer aux États-Unis. Ce précieux sésame pour venir participer à l'Assemblée générale des Nations Unies qui se déroule en ce moment à New York. Dans cette édition aussi, nous irons dans l'océan Indien pour parler du conflit sur les îles Chagos. Le Royaume-Uni devait les restituer, devait les rendre à l'île Maurice, mais il semblerait que Londres fait marche arrière. Et puis enfin, l'actualité judiciaire en France, le footballeur du Paris Saint-Germain, Achraf Hakimi, sera bien jugé pour viol. Hier, Donald Trump menaçait d'anéantir l'Iran. Aujourd'hui, le président iranien lui répond. Massoud Pezeshkian déclare à la tribune des Nations Unies que l'Iran ne capitulerait jamais face aux États-Unis, tout en disant croire à la diplomatie, à la discussion pour sortir de ce conflit.
1: Mesdames et messieurs, j'avais préparé un texte à vous présenter. Hier, le président des États-Unis a déclaré que nous étions des terroristes. Nous avons été victimes du terrorisme qui vient d'un Iran dans lequel notre estimé guide suprême a été assassiné hors de toute justification et cadre légal.
0: À cette tribune des Nations Unies, Massoud Pezeshkian a aussi défendu ses opérations militaires de l'Iran présentées comme défensives face à l'ennemi américain. Et il a aussi en profité pour réaffirmer que Téhéran ne cherchait pas à acquérir l'arme nucléaire. On parle aussi d'un ballet diplomatique. Des chefs d'État du monde entier s'expriment les uns après les autres à la tribune des Nations Unies. On vous en parle depuis le début de la semaine, mais certains d'entre eux sont privés de micro et de discours sur place, faute de pouvoir entrer aux États-Unis. Justine Fontaine nous a rejoint en studio. Bonjour Justine.
2: Bonjour.
0: Washington a décidé de refuser le visa, ce document administratif à plusieurs dirigeants qui devaient s'exprimer à l'Assemblée générale.
2: Oui, à commencer par celui de Mahmoud Abbas. Pour la deuxième année de suite, le président palestinien n'a pas eu le droit de se rendre sur place. Pareil pour le dirigeant soudanais de facto, le chef de l'armée Abdel Fattah al-Burhan. Il s'est pourtant déjà exprimé à la tribune de l'ONU, l'Organisation des Nations Unies, depuis le début de la guerre au Soudan en 2023. Mais les États-Unis expliquent qu'ils n'ont pas voulu lui donner de visa car ils n'acceptent pas de négocier une trêve, une pause dans le conflit. Enfin, Washington a refusé aussi le visa de plusieurs membres de la délégation iranienne d'après Téhéran, mais en a bien donné un au président iranien Massoud Pezeshkian, vous en parliez Adrien, et à son ministre des Affaires étrangères, malgré le conflit toujours en cours entre les deux pays.
0: Autre question, Justine, les États-Unis ont le droit ou pas de refuser des visas aux dirigeants qui veulent se rendre à l'ONU ?
2: Non, ils n'ont pas le droit. C'est ce que signalent les Nations Unies, car il existe un texte, un accord signé entre l'ONU et Washington qui dit que l'ONU établit son siège à New York et que les États-Unis ne doivent pas entraver, ne doivent pas bloquer les déplacements des représentants des pays membres de l'ONU. Une obligation qu'a rappelé encore hier, mardi, le porte-parole du secrétaire général des Nations Unies, le porte-parole du chef de l'ONU.
0: Merci Justine. Justine Fontaine dans votre journal en français facile, RFI à Paris.

18h05, une actualité qui nous emmène à présent dans l'océan Indien. Je vous parle d'îles situées à environ 2000 km au nord-est de l'île Maurice, l'archipel des Chagos. L'an dernier, Londres s'était engagé à restituer, à rendre à l'île Maurice les îles Chagos. Mais apparemment, sous pression du président américain, Donald Trump a demandé hier à l'actuel Premier ministre britannique, Andy Burnham, de revoir sa copie. Explication

0: par-dessus tout que sa première entrevue avec Donald Trump se déroule mal. C'est donc avec soulagement que le nouveau Premier ministre britannique est apparu devant les journalistes à l'issue de l'entretien mené en marge de l'Assemblée générale des Nations Unies à New York. Pas d'incident majeur, mais une fois encore, une pression directe exercée par Washington sur le Royaume-Uni pour que le pays renonce à la restitution des îles Chagos. En tout cas, selon les termes de l'accord de 2025, qualifié de terrible par Donald Trump. Après l'entretien, Andy Burnham a donc indiqué qu'il fallait trouver un compromis entre les différentes parties. De son côté, le ministre britannique de la Défense, Wes Streeting, a reconnu que l'accord, dans sa forme actuelle, ne pouvait aller de l'avant sans le soutien américain. L'accord de restitution prévoyait un bail de 99 ans et un paiement annuel d'environ 120 millions d'euros pour maintenir dans l'archipel la base militaire anglo-américaine, la base de Diego Garcia, considérée par les États-Unis comme un élément crucial de leur présence militaire dans l'océan Indien.
1: Des combats ont repris dans le nord de l'Éthiopie. Les dirigeants de l'État régional éthiopien du Tigré ont déclaré aujourd'hui être entrés dans une nouvelle guerre contre le gouvernement fédéral. Des combats ont éclaté aujourd'hui dans cette région, mettant ainsi fin à un accord de paix vieux de 4 ans. Par ailleurs, le Rwanda et la Belgique ont décidé de rétablir leurs relations diplomatiques. Les ministres des Affaires étrangères des deux pays l'ont annoncé hier à New York, en marge de l'Assemblée générale des Nations Unies. Une déclaration qui met un terme à 18 mois de rupture diplomatique complète, décidée en mars 2025 par le Rwanda, sur fond de tensions notamment liées au conflit à l'est de la RDC. Greenpeace décide d'attaquer EDF. L'ONG écologiste met en demeure l'électricien français pour ses envois d'uranium usé en Russie. Elle lui reproche de ne pas être assez transparent sur ses liens avec le groupe nucléaire russe Rosatom. Greenpeace s'appuie sur une loi française appelée le devoir de vigilance. Simon Rosé.
2: Greenpeace suit de près et dénonce régulièrement les échanges d'uranium entre EDF et Rosatom. L'entreprise française envoie en Russie de l'URT, de l'uranium de retraitement, pour qu'il y soit transformé en uranium de retraitement enrichi, puis réexpédié en France afin d'être utilisé à nouveau. L'opération a lieu dans une usine en Sibérie, la seule au monde capable de la mener à bien. Mais que se passe-t-il là-bas? Quels sont les risques associés? EDF n'en parle pas dans ses rapports, selon Greenpeace, qui met donc l'entreprise en demeure de corriger cela. Charlotte Romer est juriste pour Greenpeace France.
3: Ce qu'on a identifié comme risques qui sont absents du plan de vigilance, c'est les risques d'atteinte grave à l'environnement, puisque sur le site, l'URT qui est envoyé et qui est converti, conduit à environ 90% de la matière qui reste sous forme radioactive sur le site. C'est un vrai risque environnemental qui n'est pas présent dans la cartographie des risques du devoir de vigilance.
2: Greenpeace évoque également des risques d'atteinte grave à la santé et à la sécurité des travailleurs en Sibérie, ainsi que des risques d'atteinte grave aux droits humains en raison des actions de Rosatom en Ukraine dans la centrale nucléaire occupée de Zaporijjia. Désormais mise en demeure de compléter son plan de vigilance, EDF a maintenant 3 mois pour répondre à Greenpeace.
1: L'actualité judiciaire en France, ce sont d'abord les poursuites judiciaires à l'encontre d'Alexis Kohler qui s'éloigne. Ancien bras droit d'Emmanuel Macron, il était poursuivi dans une affaire de possible conflit d'intérêts. 6 ans après le début de l'enquête, le parquet national financier demande donc de mettre fin aux poursuites. Un non-lieu a été demandé pour Alexis Kohler. C'est toutefois maintenant un juge d'instruction qui doit décider ou pas de poursuivre l'affaire en justice. Et puis nous avons appris que le footballeur Achraf Hakimi n'échappera pas à un procès pour viol. Le défenseur du Paris Saint-Germain est accusé d'avoir violé une jeune femme en février 2023. Il conteste les accusations. La décision de la Cour de cassation était le dernier recours possible pour le joueur. Il sera donc jugé par la Cour criminelle des Hauts-de-Seine. La date du procès n'est pas encore connue. Comme tous les jours après le journal en français facile, l'heure de retrouver Annie Gasnier. Bonjour Annie.
4: Bonjour Adrien.
1: Radio Foot International avec aujourd'hui au programme.
4: Eh bien, après la tornade Mbappé hier dans ce studio, il n'était pas là, hein, je vous rappelle, il était là en image. On parlera de la Ligue des Nations, les matchs qui se profilent et les éliminatoires de la CAN.
1: A tout de suite, Annie et ses coéquipiers sur RFI.
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Et salut tout le monde, j'espère que vous allez bien, que vous avez passé un bon début de semaine. On se retrouve pour un agenda de milieu de semaine avec plein d'infos en tout genre. J'espère que vous êtes prêts parce que c'est parti. L'AXA vous propose l'escapade aveyronnaise. Ce sont des visites des châteaux du Bosc et de Taurine. Pour y participer, contactez l'AXA à l'adresse axamio@gmail.com et c'est ce jeudi 24 septembre.

aujourd'hui, la compagnie Création Éphémère ont besoin de vous pour aller au bout de leur nouvelle création, Occupation. D'après Rouge, d'Emmanuel Darlé, mise en scène par Philippe Lao. Dans un contexte où les budgets consacrés à la culture diminuent et fragilisent de plus en plus les projets artistiques, ils ont choisi de continuer. Je cite « Pour nous, continuer à créer, à défendre le spectacle vivant et à faire vivre le collectif est une forme de résistance. Résister, c'est aussi continuer à faire exister les projets auxquels nous croyons, malgré les difficultés. Ils sont 10 artistes et techniciens à porter ce projet. Il leur reste 4 semaines de travail avant les premières représentations et ils ont lancé une collecte pour les aider à financer cette dernière ligne droite et à rémunérer l'équipe. Leur cagnotte se trouve sur leur Eloasso et un énorme merci pour tout le soutien que vous leur apportez. »

Vous avez envie de découvrir, d'expérimenter ou de renouer avec le jeu théâtral? Vous souhaitez explorer votre créativité, lui offrir un terrain de jeu scénique et la faire rencontrer celle des autres? CCDI, compagnie de théâtre spécialisée dans l'improvisation et la création théâtrale tout-terrain, lance sa nouvelle saison de stage de théâtre improvisé et de lecture théâtralisée à la Maison de l'Éducation Populaire. Et vous y êtes le bienvenu! Réunion d'information et d'inscription ce mercredi 23 septembre à 18h à la petite salle de réunion à la Maison de l'Éducation Populaire, 3 rue Frangy-Ortega à Saint-Afrique. Leur nouveau spectacle y sera également présenté. Au besoin des renseignements préalables, contactez le 05 65 97 79 55 ou l'adresse cccdi.org. La campagne du don de sang est ouverte. Venez ce mercredi et ce jeudi 23 et 24 septembre à la menuiserie Amio pour donner votre sang aux horaires de 14h à 18h30.

La mascotte du festival Croctabulle s'expose au Créa. Comment naît une affiche de festival? C'est à cette question que répond l'exposition La Croc s'anime. Proposé en partenariat avec le festival Croctabulle, le parcours propose un zoom sur les différentes étapes de la création graphique et met en lumière le travail d'étudiants en création visuelle. Elle est visible dans l'espace Expo de la MJC du 23 septembre au 24 octobre.

laboratoire de pure imagination. 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Venez vivre l'improvisation inférie basée sur l'écoute et pas seulement sonore. Il s'agira d'une rigoureuse improvisation ludique habitée par Mario Christophe Julian à la trompette et au bugle, Marc Callas à la guitare électrique, Kevin Lefloïc au piano, Laurent Gibeg au piano également, Stefano Fodger à la contrebasse. Oyez, oyez donc, rendez-vous ce jeudi 24 septembre à 18h à la Jassazik du Masrazal. C'est sur réservation au 09 72 28 30 50.

Eh bien voilà, nous en avons terminé. J'espère que vous avez trouvé des activités à faire en ce milieu de semaine. Sur ce, je vous fais des bisous, portez-vous bien et à très vite.

0: Amio, depuis plus de 2 ans, un collectif œuvre à la mise en place d'une sécurité sociale de l'alimentation qui, s'inspirant du modèle de la sécurité sociale, garantira à tous et à toutes une alimentation choisie et de qualité, allant vers un système alimentaire vertueux pour la santé et l'environnement, tout en permettant aux producteurs et productrices de vivre dignement de leur travail. Un triple objectif ambitieux mais déjà à l'œuvre dans un certain nombre de villes et communes. Amio, le collectif pour une sécurité sociale de l'alimentation, travaille régulièrement en commission. Ils et elles s'informent, se forment afin d'être en mesure d'ouvrir début 2027 une caisse de l'alimentation pour Millau et ses alentours. Cette caisse s'articule autour d'expérimentateurs et d'expérimentatrices. Les réflexions se poursuivent autour de différents scénarios possibles, ainsi qu'autour des choix, des critères de conventionnement des produits qui seront pris en charge. Cécile et Aurélie, toutes deux actives dans ce collectif, sont au micro de Radio Larzac pour faire avec nous un point et parler de leurs actualités à venir. Bonjour Cécile et bonjour Aurélie.
1: Bonjour.
0: Pouvez-vous nous en dire un peu plus sur la SSA, nous faire un petit bulletin météo de la sécurité sociale de l'alimentation à Millau aujourd'hui ?
2: Alors ça va faire maintenant 2 ans qu'on se réunit
3: régulièrement pour préparer ce projet de sécurité sociale à Millau. Aujourd'hui, on est une petite trentaine de membres actifs dans l'association. On se réunit tous les mois et on s'est organisé en commission. On a déjà organisé plusieurs événements en début d'année. Ces événements qu'on organise, ils sont pour le moment ouverts à tous parce que le projet qu'on a avec la SSA, c'est, comme tu l'as dit tout à l'heure, c'est un projet quand même politique. C'est pas juste ouvrir une caisse de sécurité sociale de l'alimentation. C'est vraiment réfléchir ensemble à qu'est-ce qu'on veut comme paysage alimentaire, comme système alimentaire à Millau et alentour. Donc on a fait des visites de ferme, on a fait une journée sur le système alimentaire global avec un jeu qui s'appelait le jeu de la ficelle, qui permettait de voir comment tout était relié en fait. Qu'est-ce que c'est un système alimentaire ? Ça va de la production, la transformation, la distribution, notre consommation. Qu'est-ce qu'on a fait d'autre ?
4: On a fait aussi une journée sur les labels et les logos et aussi sur l'injuste prix de l'alimentation où c'était une personne du Secours catholique qui nous a présenté cette étude qui est assez complète.
3: Oui, qui montre vraiment à quel point il y a beaucoup d'argent qui est mal dépensé pour notamment l'aide alimentaire et globalement pour communiquer sur l'alimentation, par exemple... De l'agro-industrie, il y a je crois que c'est 6 milliards d'euros par an qui sont dépensés pour ça. Alors, et c'est bien plus que le budget de l'État pour mettre en place des campagnes d'information sur la santé et l'alimentation. Bon, voilà. Donc, ces événements, ils ont vraiment pour objectif de se rencontrer et de créer un socle commun de connaissances. Donc, on poursuit ça. Enfin voilà, on continue d'organiser ces événements parce qu'on a quand même pour objectif d'ouvrir la caisse en début 2027. Donc pour ça, on organise une journée le 26 septembre, donc samedi prochain, au CREA, sur le lien entre santé et alimentation. Et c'est vraiment ouvert à tous, voilà. Et on a un intervenant qui va venir nous parler de santé globale. C'est Michel Duru, qui est chercheur à l'INRAE. Il est agronome.
0: L'Institut national de recherche pour l'agriculture, l'alimentation et l'environnement.
3: Oui. Et donc lui, voilà, il a bossé de nombreuses années sur ce lien entre les choix qui sont faits au moment de la production, dans les systèmes de production de végétaux ou d'animaux.

0: animaux, comment c'est transformé et voilà, et notre santé à nous. Donc, bon, il a des conclusions qui sont assez, assez frappantes sur le lien entre les systèmes de production, la santé. Notamment, il a été très clairement démontré que l'obésité qui augmente sans cesse en France est directement liée aux aliments ultra transformés. Donc voilà, l'idée c'est de l'accueillir pendant. Il va nous présenter les résultats d'une partie de ses recherches pendant une heure. Et ensuite, on pourra réfléchir ensemble à qu'est-ce que ça nous donne envie de changer dans notre alimentation, dans le système alimentaire local. Qu'est-ce qui nous paraît facile à faire, qu'est-ce qui nous paraît plus difficile à faire. Donc voilà, à la chapelle du Créa, à 13h30.
1: Et l'entrée est libre.
0: Et l'entrée est libre.
1: Alors moi, j'ai envie de vous poser la question. Pour vous, quel lien entre santé et alimentation ?
0: Pour moi, l'alimentation est directement à un impact direct sur la santé. Ce qu'on mange, on est ce qu'on mange, j'ai envie de dire. Mais bon, après, je ne suis pas spécialiste de la question. Mais au niveau du collectif, on pense que vraiment, un certain type d'alimentation a des effets délétères sur la santé, sur les maladies cardiovasculaires, sur la concentration des pesticides dans nos corps, sur ce que je disais tout à l'heure, l'obésité. Enfin, il y a je vous invite à lire cette étude. L'ingiste prix de l'alimentation a été fait en partie par l'Association des diabètes de France. Et donc, il y a pas mal de chiffres là-dessus. Donc, voilà, il y a déjà enlevé un certain type d'aliments pour vraiment éviter ces effets négatifs. Et après, on peut carrément avoir des effets vertueux en choisissant ce qu'on mange, quoi.
1: Et par rapport au projet de la sécurité sociale de l'alimentation, c'est une réflexion qui nourrirait par exemple le choix des conventionnements ?
2: Oui, alors c'est pour ça aussi que cette journée, cet après-midi du 26 septembre se déroulera avant le 3 journées qu'on organise aussi avec Eric, qui viendra d'une caisse locale qui est déjà existante à Cadenet, donc qui connaît bien les dispositifs liés à la sécurité sociale de l'alimentation et toutes les modalités différentes que ces dispositifs peuvent prendre. Et donc lui, il viendra pour nous accompagner sur cette réflexion qui va nous amener théoriquement au conventionnement. Donc cette journée alimentation et santé qui fait le lien entre l'alimentation et la santé est vraiment importante et elle se déroule avant ces 3 journées. Et les 3 journées, elles auront chacune une thématique. La première sera dévolue à la démocratie participative et au processus de décision collectif. La deuxième aura comme thème le système alimentaire désirable, donc pourra rentrer en compte vraiment ce que les gens auront entendu ou pas, quoi. Est-ce que ça rentrera en compte ou pas, mais voilà.
1: Le système alimentaire dans son ensemble,
2: dans
1: pas
2: son
1: que
2: ensemble.
1: L'aide alimentaire, par exemple.
2: Non, le système alimentaire désirable dans son ensemble et sur notre territoire, de dessiner un système alimentaire désirable sur notre territoire. Et la troisième journée, alors la première, ça sera le 11 octobre, la deuxième, ce sera le 14 novembre, et la troisième journée, ce sera le 28 novembre, et elle aura comme thématique de nous amener au conventionnement, c'est-à-dire de réfléchir à la grille de critères de conventionnement qu'on veut mettre en place, nous, dans notre caisse locale de l'alimentation de Millau, quoi, Millau et alentour, communauté de communes de Millau-Grand-Causse, et de voir cette grille avec ses critères de conventionnement, vers qui il nous amène à se tourner comme producteur ou distributeur, lieu de vente, etc. Et ces 3 journées, pour en finir sur ces 3 journées seront encore ouvertes à tout le monde, dans le sens où elles seront ouvertes à toutes les personnes qui sont intéressées par expérimenter la caisse. Et dans ce cas-là, elles peuvent nous contacter et on leur donnera les indications sur les lieux où elles se dérouleront.
1: Alors concrètement, l'idée du fonctionnement de la caisse, entre conventionnement, caisse, est-ce que vous pouvez présenter concrètement comment ça pourrait se jouer ou comment ça se joue par exemple dans des caisses qui existantes ?
2: Alors, il y a plein de modalités différentes dans les caisses qui sont déjà existantes. Mais nous, ce qu'on a imaginé pour la caisse alimentaire de Millau, c'est que les gens, qu'on démarrerait avec un maximum de 100 personnes. Du coup, dans notre scénario de démarrage début 2027, ça serait avec un maximum de 100 personnes qui recevraient ces 100 personnes 100 euros par mois à dépenser en produits alimentaires. Donc, produits alimentaires conventionnés, comme on vient d'en parler. Et voilà. Et donc, cette caisse, collectera, entre guillemets, des cotisations volontaires de la part des personnes, c'est-à-dire qu'on leur proposera un mode de calcul qui leur permettra de savoir, en fonction de leurs revenus et de leurs charges, combien ils pourraient cotiser en théorie, mais ce seront eux les personnes qui décideront de qu'est-ce qu'ils voudront cotiser au final. Et donc, elle reversera ces 100 euros par personne. Donc, elle aura... On a fait une simulation, là, avec des gens qui sont intéressés par expérimenter la caisse. On avait fait ça, on avait proposé cette journée aussi, dans le cadre de toutes les journées qu'on a proposées aux personnes intéressées. Et cette journée nous a indiqué qu'il y aura un autofinancement de 70-80%. Donc, on est à la recherche des euros qui restent et qui sont manquants dans ce scénario que je viens d'indiquer. Et c'est pour ça qu'on sollicite la ville qui, on espère, nous apportera son soutien. On a déjà reçu un peu de sous du fonds de dotation de Biocoop qu'on garde précieusement pour le démarrage de la caisse, mais il nous en manque encore et c'est pour cette raison qu'on lance une cagnotte.
0: Sur Hello Asso.
2: Sur Hello Asso.
1: Voilà. Une actualité, une de vos actualités, c'est ça, la cagnotte adopte une carotte.
0: Oui.
1: C'est pour la rime ?
0: C'était pour la rime. Et aussi parce que dans toutes les discussions qu'on a, on n'a rien acté sur les critères de conventionnement, mais la carotte, a priori, elle devrait passer haut la main, les critères de conventionnement.
1: Alors, quels sont vos objectifs à atteindre avec cette cagnotte et à quoi vont servir les sommes reçues ?
0: Donc on vise 25 000 euros. Après, ça dépend un peu de ce qu'on réussit à obtenir du côté de la mairie aussi. Mais voilà, à peu près 25 000 euros. La caisse est ouverte encore 3 mois, jusqu'à décembre. Comme ça, à ce moment-là, on peut faire un point sur ce qu'on a et comment est-ce qu'on peut ouvrir la caisse. Et elle va nous servir à compléter. Donc, comme disait Cécile tout à l'heure, on serait autonome à peu près à hauteur de 70% des 120 000 euros. Là, sur 30... ça faisait... Je sais 64 000 euros vont être financés par les expérimentatrices eux-mêmes.
1: Avec des cotisations.
0: Avec les cotisations. On a ces financements publics, mais ce n'est pas facile de les obtenir sur ce genre de dépenses. Ça rentre un peu dans aucune case de ce que les financeurs veulent financer. On a cherché.
2: C'est 84 000 euros
0: voilà.
2: Qu'on collecterait. Et voilà, il nous reste 36 000. Pardon, je te laisse finir.
0: À trouver... Et donc, ça servira à ça, à compléter les cotisations pour arriver à 100 euros par personne. Et on m'a déjà fait remarquer, alors du coup, c'est quoi ce système où il faut que les gens donnent de l'argent ? Là, on est quand même sur une expérimentation qu'on veut faire sur une période de 3 ans, si tout va bien. Et donc, l'idée, si ça marche à l'échelle nationale, et il y a des choses qui sont en cours, des gens qui travaillent là-dessus, ce serait que ce soit l'État qui abonde à cette caisse. À la place de ces cotisations et de ces... Donc, on va chercher sur Hello Asso. Et l'étude dont on a parlé, là, l'injuste prix de l'alimentation, montre bien qu'aujourd'hui, l'argent qui est donné à l'aide alimentaire, c'est très, très important comme montant, et que c'est beaucoup de défiscalisation pour l'agro-industrie qui n'apporte pas des produits de qualité, pour le dire... gentiment.
1: Oui, parce qu'en fait, aujourd'hui, il y a plusieurs expérimentations ou même certaines caisses qui fonctionnent déjà, mais il y a aussi un projet de caisse nationale.
0: Oui, il y a plusieurs partis candidats aux présidentielles qui l'ont mis dans leur programme.
1: Alors, comment les personnes qui le souhaitent peuvent participer à cette cagnotte ? Est-ce que vous avez un petit indice pour les guider ?
0: Oui, alors l'adresse mail est un peu long, enfin l'adresse internet est un peu longue pour la dire, mais si vous tapez Hello Asso SSA Millau, vous y arriverez, et puis peut-être...
1: Ou même adopte une carotte, peut-être ?
0: Peut-être, j'ai pas essayé.
2: En tout cas, il faut pas oublier Millau.
0: Ouais,
2: parce
0: MIO.
2: Que
0: Eloasso, SSA, donc Sécurité sociale de l'alimentation MIO. Puis après, peut-être qu'on peut mettre le lien.
1: Oui, on le mettra sur le site de Radio Larzac. En tous les cas, les personnes peuvent aussi venir vous voir, comme on l'a dit, donc le samedi 26 septembre à 13h30 à la salle René Rieu à MIO. Donc pour cette journée de réflexion et d'information sur les liens entre santé et alimentation avec Michel Duru, donc directeur de recherche à l'INRAE. Je rappelle que l'entrée est libre et ils peuvent aussi vous poser à ce moment-là toutes les questions et vous rejoindre ou pas, voilà, en savoir plus quoi.
0: Oui, bien sûr. Et puis on a une adresse mail aussi.
2: S'ils ne peuvent pas venir le 26 septembre, ils peuvent aussi nous envoyer un mail à l'adresse mail suivante qui est SSA en majuscule tiré du 8 MIO MI2LAU avec un M majuscule @proton.me.
1: SSA tiré du 8 MIO @proton.me. Eh bien, merci. Vous voulez rajouter quelque chose ?
0: Venez le 26. On a bien conscience qu'il y a la marche sur le climat ce jour-là, mais on n'a pas du tout réussi à changer la date. Donc on se dit que les gens peuvent faire les deux. Venez à 13h30. Et puis, bon, après, vous pourrez toujours partir vers 16h. Mais...
2: Et rejoignez-nous.
0: Adoptez Merci. Une carotte.
2: Merci.
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0: Et bienvenue à tout le monde. Gardarem le hip-hop en direct.
1: Bonsoir
0: Nicolas, bonsoir Guillaume. Fred à la technique. Et voilà, donc c'est parti pour une 268 ou 9 émission, c'est plus super. Voilà, on est le 27 mai et c'est parti pour une heure de rap français avec un peu de rap ricain, un peu de. C'est pas contre Machete, c'est quoi, c'est des Mexicains?
2: Exactement.
0: Voilà, ça sentait le Mexique.
2: Les papis du Mexique.
0: Ouais. Voilà, donc c'est parti. Allez, on commence avec de petits morceaux, avec ce petit instru qui est fort sympathique. C'est Beetlejuice hein, qui a sorti un petit album qui s'appelle Appelle-moi trois fois. Parce que Beetlejuice.
3: Tais-toi.
0: Il l'a dit. Et bon, allez, on attaque avec alors deux petits morceaux, rap français. Là, on va attaquer avec Sisyphe et Éthique, les rappeurs du Sud, un peu des Cévennes, un peu de Marseille, qui ont sorti un album ensemble qui s'appelle Mais le vol des hirondelles. Album plutôt bad hein, avec des sonorités assez sombres. Il y a un petit peu de vocodeur, un petit peu de chant, mais le morceau qu'on va écouter est un peu plus classique parce que c'est sur une prod de Looch, notre ami Looch qui rappe et qui fait des prods qu'on a écouté la semaine dernière. Donc ils ont sorti cet album qui est en libre téléchargement sur le Bandcamp de Sisyphe, sur donc voilà, le Bandcamp MDP, rien à voir. Et le morceau il va s'appeler Cocon. Et on va enchaîner avec Déserteur qui a lui aussi sorti un petit album en collaboration avec un beatmaker qui s'appelle Hera, H-E-R-A, et qui est aussi assez chopable sur le Bandcamp de Déserteur. L'album s'appelle Théâtre. Et le morceau qui s'appelle Petit Mammifère avec des prods plutôt mélodiques en général sur cet album, même s'il y en a deux, trois différentes. Donc voilà, je vous conseille d'aller écouter tout ça sur les bandcamps de Sisyphe et sur les bandcamps de Déserteur. Donc Sisyphe et Éthique, le morceau Cocon, et Déserteur avec le morceau Petit Mammifère.

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1: Ouais, et ben voilà, c'était joli tout ça.
2: On vient d'écouter donc Sisyphe, là à l'instant on vient d'écouter Déserteur avec Petit Mammifère sorti sur son album Théâtre sur une prod de Hera, et juste avant c'était Sisyphe et Éthique avec le morceau Cocon, avec un beat un peu plus à l'ancienne, sur un beat de Louch sorti sur Mais le vol des hirondelles. Allez, on passe au Riquin.
3: Ouais, The Procussion est un groupe né à Colorado Springs en 98, issu de la fusion de deux crews, Sol et TSF. Cinq membres, Mr. Jim Medeiros, Stro The 89 Key, qui rappe et joue du piano, de la trompette, guitare et percu, Rez, Vice Versa, et Q. Alors j'ai appris que c'était un groupe chrétien qui ne cherche pas à évangéliser, mais à diffuser une parole optimiste.
2: Alors c'est intéressant parce que ça va très bien enchaîner sur le prochain morceau.
3: Et donc j'étais sur un site Riquin qui parlait de ça pour trouver des infos sur le groupe, et donc je traduis grâce à la facilité aujourd'hui, et je lis et je trouve ça bon voilà, je suis pas plus étonné, mais c'est après tout comme KRS-One. KRS-One c'est un rappeur chrétien qui a écrit. Pour la petite anecdote, je ne vais pas m'étendre, mais c'est juste pour qu'on écoute pendant des années sans jamais vraiment savoir qui on écoute aussi.
2: Oui, surtout ça.
3: Enfin, Henri Quin.
2: Ouais. Oui, c'est
3: bon. Qui a écrit, pour la petite anecdote, un morceau sur les bienfaits de l'abstinence. Voilà.
2: Ah.
3: Donc, ouais. Je ferme la parenthèse là du rap évangéliste américain, non, enfin chrétien en tout cas, défini comme tel. Donc, Procussion, qui reste quand même un très bon groupe avec des instrus et des productions plutôt bien faites. Le collectif s'est rapidement imposé dans le paysage américain, partageant la scène avec des gars bien en place comme Run DMC, The Farside, Common ou encore The Roots. En France, ils ont collaboré plusieurs fois avec Hocus Pocus. Leur album As I Run, Sharpens Iron est leur premier album studio sorti en 2003. Et on va en écouter donc un de ses titres, All That It Take, donc sorti dans les années 2003.

0: assez...
1: Plus breakbeat.
0: Ouais, plus breakbeat.
2: Ouais, dans les gros cuivres comme ça, ça fait un peu sacrée soirée des années 90.
1: Exact.
0: Ouais,
1: exact.
0: Mais c'est pioché là-dedans. Après, il y a un musicien, là, le... Scro 89 là, qui est le musicien du groupe et qui apparemment fait pas mal de samples, musicien producteur et qui fait pas mal de samples sans doute de ses pianos, guitares et compagnie, ouais. Et oh, c'est vachement influencé jazz par contre, ouais, c'est vrai qu'il y a très instru
2: et jazz. Du coup ouais, j'ai regardé là dans ma bibliothèque, ouais. Et effectivement ils font un super featuring aussi The Procussion sur 5 minutes, c'est un titre de Sound Provider 2004, ouais, même période, tu vois. Et vraiment,
0: ah bah, très très bon. À l'occasion, il faudra confronter ça, enfin confronter votre truc, ouais, que t'apportes.
2: Je me le mets dans la liste.
1: Bon, alors là, c'était du rap kato.
0: Eh ben, enfin, en tout cas, aux influences, c'est qu'il se, c'est pas qu'il se revendique kato, mais.
1: Eh ben, ben là, on va prendre l'autre côté, l'autre tangente, parce qu'on va écouter du rap athée. Et qui se revendique rap athée. Ça fait écho aussi à une émission que j'avais fait il y a longtemps, de Garde RM No Hip Hop. C'était l'émission, j'ai regardé, c'est la 125, rap et athéisme. J'avais fait une spéciale émission sur le rap et la religion, enfin surtout le rap et l'athéisme, quoi. Parce que bon, il y a assez rare, mais il y a quand même des gens qui se prononcent sur le sujet. Et là, ben, je suis tombé un peu par hasard sur ce morceau parce que c'est J-Cus. Alors c'est Scoop et J-Cus, rappeur nantais, Scoop c'est son beatmaker, qui avait sorti son album De l'acide dans les idées en 2014. Alors J-Cus assez corrosif.

vivre comme un rappeur, jamais dans la tendance. Et donc il avait fait un petit featuring avec Petit Sam, voilà, qui fait partie aussi du même label, c'est le label Waruba. Et donc ils avaient sorti ce petit morceau qui s'appelle Laisse-nous 30K. Laissez-nous 30K. Donc voilà, c'est vraiment rapathéisme clair et net. Donc vous pouvez checker ça. Et donc tout ça, c'est, vous pouvez checker ces albums. Ils en ont fait quelques-uns sur le site de Waruba. Ou alors ils sont aussi sur le bandcamp de J.Keuz, K-E-U-Z. Et on va enchaîner avec un second morceau, c'est Lucio Bukowski, bien sûr, le fameux Lucio. Et donc il revient pour une nouvelle tape. Je salue John qui m'a fait passer ce morceau. Asadachi Tape 5 qui va sortir prochainement en collaboration avec le beatmaker Chip. Et donc le morceau, il va s'appeler Même Chanson. Donc c'est du Lucio Bukowski avec une belle instru, franchement c'est propre. Un peu spé l'instru, mais elle est très propre. Donc on écoute ces deux morceaux, J.Keuz featuring Tissam avec le morceau Laisse-nous 30K, sorti sur de l'acide dans les idées, et Lucio Bukowski avec le morceau Même Chanson, sorti sur Asadachi Tape 5.

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0: Ouais. C'est quel style de destru ça? Pour toi? Pour vous? Drill un peu?
1: Ça finissait. Comment tu dis?
0: Drill.
1: Drill. Ouais. Trap. Trapisant.
0: Trapisant, drillisant. Je sais pas.
2: Pas tout en temps. Un dormant.
3: Pas d'avis.
0: Un dormant carrément. Bah, c'était Lucio Bukowski avec le morceau Même Chanson sur une prod de Chip qui va sortir sur sa prochaine tape. C'est Asadachi Tape 5. Et le morceau avant, c'était J.Queuz et Petit Sam avec le morceau Laissez-nous 30K, sorti sur l'album De l'acide dans les idées, qui était sorti il y a un petit moment déjà en 2014. Bien, allez, on va faire un petit tour du côté de Mexico.
1: Ouais, et puis un voyage dans le temps aussi.
0: Aussi.
1: Vu que je vais vous passer un son de 96.
0: Ouf, ah oui.
1: Mais ouais, mais bon, c'est les darons du hip-hop mexicain, là. C'est Control Machete. Avec un son qui s'appelle Comprendes, Mendes. Hola!
0: Du grand Hola.
1: Oh, ça sonne bien dans le mic. Comprendes, Mendes!
3: Allez, avec si. Qui passe à côté, là.
1: Bon, voilà, c'est des mecs de Monterrey. Donc,
0: Monterrey.
1: Monterrey, c'est des vrais Mexicains. Pas comme Cypress, qui sont de LA, en fait. Et bon, eux, ils étaient actifs entre 96 donc, et 2004. Bien underground au départ, puis moins underground par la suite.

0: suite, vu que le son qu'on va passer là, il est même sorti sur des jeux vidéo apparemment.
1: Oui.
0: Voilà, puis bon, depuis les mecs ils ont fait leur vie solo. T'as donc un des MC là, Fermin 4, qui est devenu curé.
2: Mais, ah, mais c'est
3: on repart les chrétiens, et ouais.
4: Mais il faudra, oui, il y a un hip hop là que peut-être on évite ou on n'écoute pas, on n'entend pas, on veut pas voir, mais il y a du y a de la religion Jesus, dans.
2: Ouais, mais Mexique, ils sont à fond sur les religions, on fait sur
0: bon,
2: le.
0: Bon, voilà, en même
4: c'est
0: temps.
4: C'est vrai qu'il y a ça, il y a les traditions de chaque pays.
0: Ça aurait été plus étonnant de la part de japonais, quoi. Mais ouais, curé le petit Fermin, et puis son collègue Pato Machete, il a sorti. Alors j'ai pas tout écouté, mais un petit peu là, il a monté un autre groupe de cumbia hip hop qui s'appelle Ronda Machetera. Ah, et c'est pas mal, et c'est pas mal.
2: J'en connais un qui doit kiffer, Camille, je pense, si ouais. Il écoute.
0: Après, il a fait du new metal aussi, lui. Bon, voilà, il est passé un peu partout. Et le DJ Toy Selecta, qui lui a bien roulé sa bosse, avec des collabs avec Mia, Cypress, Manu Chao. Donc voilà, et une grosse influence dans la diffusion du reggaeton. Voilà, et je crois qu'il bosse sur. Il a bossé sur le thème de la Coupe du Monde 2026. Voilà, bon, donc ils ont fait leur choix, voilà, bon. C'est des grands garçons. Bon, voilà, en attendant ce titre-là, bon, c'est vraiment un de leurs plus connus et produit par Jason Roberts, qui est également derrière les premiers Cypress, House of Pain, les Guns aussi.
2: Ah, ok.
0: Guns N' Roses, voilà. Et Ice Cube aussi, qu'on passera peut-être tout à l'heure si on a le temps. Voilà, vous allez voir, le refrain reste bien dans la tête.

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1: Yo sol, elle contrôle.
2: Oui.
1: Yo soy, elle contrôle.
2: Je suis le contrôle.
1: Tout simplement.
2: Bon, mais très bien tout ça.
3: C'est jazzy ça aussi. Hein.
2: C'est jazzy. Tu veux dire.
3: Non, la musique là.
2: L'instru.
3: Non. Ce qu'on a macheté là.
2: Oh.
3: Léger.
1: Mexicano jazzy, ouais.
3: Ouais.
1: Il y a un peu de tout dedans, j'ai l'impression.
2: Voilà, voilà. Bon, ben on continue. J'étais un peu sur ailleurs. On continue. Et là, je vais passer deux morceaux encore. Bon, je vais passer Cerber. Cerber, donc rappeur de Angers. Donc, ça faisait longtemps que je n'avais pas passé. Il avait sorti un album il y a un petit moment qui s'appelait Panorama. Et j'ai vu qu'il avait sorti une X-Tape aussi que j'ai pas trop. Que j'avais chopé aussi. Pardon, tant pour moi. Qui était sorti en 2017. C'était son dernier morceau, son dernier opus. Et là, je sais pas, j'ai vu qu'il avait sorti un petit morceau sur YouTube. Donc voilà, on le passe, un truc plutôt tranquillou. Alors, il n'y a aucune information sous ce morceau. Donc je sais pas qui c'est qui fait l'instru, si c'est lui ou si c'est Makawa. Et donc, allez sur le bandcamp de Cerber et Makawa et vous aurez tous ces projets. Et puis, Nico, tu veux enchaîner avec quoi?
4: On enchaîne avec un morceau qui est...
2: Pardon, excuse-moi. Le morceau, il s'appelle Robin des Bois de Cerber. Voilà.
4: D'accord. Eh bien, moi, mon morceau, il va pas s'appeler, je sais pas, mais il va être chanté par l'Escadrille.
2: Trésor et César.
4: L'Escadrille, c'est sorti donc d'une mixtape sortie en 98, visiblement. Mixtape de Digital qui s'appelle Fat Tape, tout simplement. Attention, il y a un piège, hein. Fat Tape, c'est avec un PH, Fat.
2: Oui.
4: Digital, c'est un producteur et mixeur français qui a publié une série de mixtapes entre 97 et 2009. Elles sortent donc pratiquement toutes sur le format cassette, sur son label Vislar. Dans celle-ci, donc, il a brouillé un peu les pistes. On y retrouve l'Escadrille que l'on va écouter donc. Mais aussi des noms, alors moi que je ne maîtrise pas, sans doute Dorian, tu pourras ajouter des trucs, c'est l'agression verbale. OSFA,
2: ouais.
4: La Mafia Cafraï, bon, avec la surtout Kerry James dedans, ou encore un son reggae de Baobab. Celui-là, je l'amènerai juste pour rappeler un peu le temps. Enfin, il n'est pas trop mal, quoi, ce truc. Et quand je l'ai réécouté, je ne connais pas du tout, hein, mais quand je l'ai réécouté, ça m'a évoqué quelque chose. Et c'est vrai qu'à une certaine époque, les paroles, elles ont pas mal tourné, reprises sans doute à gauche, à droite. Bref, si j'y pense, je le ressortirai, ça. Voilà, donc ça, c'est dans cette mixtape. Et puis, on y retrouve encore des habitudes de son crew, donc, comme Esquive, qui est son technicien. Alibi Montana, ainsi que Oxmo Puccino, hein, qui a posé son premier featuring L'Argent Roi sur l'EP Exact d'Esquive, sorti en 97. Voilà, je pense que j'y reviendrai. Il y a des choses, il faut que j'ai pas du tout écouté la mixtape, mais il y a moyen de trouver de bons morceaux encore là-dedans. Et voilà, et puis on va écouter donc l'Escadrille sur la Fat Tape de Digital, sorti en 98.

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0: Et voilà, ouais, ça coupe. Ah oui, ouais, ça cut sec mixtape, parce que mixtape, et après ça enchaîne sur autre chose. Donc voilà, c'est Fat Tape Digital 1998 avec ce morceau joué par l'Escadrille. Mm-hmm. Très court avec des instrus, donc comme vous disiez, qui étaient bien pétés et retournés de partout. Et là, on passe quand même, enfin pas quand même, mais on passe à autre chose.
1: Pardon, avant c'était Cerber avec le morceau Robin des Bois. Voilà. Oui, et là on enchaîne
0: sur, et là, on enchaîne sur du New Yorkais.
1: Du New Yorkais,
0: oui, oui, pur jus, là, c'est. Smut Peddlers, Feet Cage et Mr. Eon. Donc c'est dans une compilation qui s'appelle Eastern Conference All-Star, One by One, le morceau. Gros morceau que j'ai beaucoup apprécié le jour où je l'ai connu. Donc Smut Peddlers, formé par Mr. Eon, donc Eric Melzer, et Cage, Chris Palko. Avec le producteur DJ Mighty Me, Milo Berger, qui les accompagne en tant que membre et producteur donc principal. Le groupe, il a émergé dans les années 2000 et sort son album Porn Again en 2001. Donc c'est l'album d'où sort ce morceau, One by One, sous l'empreinte de la maison Raikus. Voilà, donc si vous êtes intéressé par la peinture, les RER et métro de la RATP, allez regarder la vidéo Dirty Hands 2. Ah. On y voit pas mal de wagons colorés filant sur les rails au rythme d'une BO de grande qualité concoctée par Digipone, dans laquelle apparaît notamment ce titre, donc c'est là que je l'ai entendu pour la première fois. Et donc voilà, ouais, rien que pour la BO, quoi, cette bio vaut vachement le coup, il y a pas mal de choses à connaître là-dedans. Et donc la compile Eastern Conference All-Star aussi est très bonne. Donc, son

0: années 2000, new-yorkais, pas mal de... Il y a High Time Mighty, je sais pas si ça vous dit quelque chose, ça passe souvent dans le... dans la compile, et puis voilà, elle est très bien faite. Je passerai d'autres morceaux, ouais, à l'occasion.
1: T'as que des boucheries dedans, je confirme.
0: Ouais.
1: Oui.
0: T'es allé faire un tour aussi,
1: t'en as une qui s'appelle 14 Years of Rap, je crois qu'elle est dedans aussi, ils sont 10 000 dans le titre, et... T'as le micro, tout ça, là, c'est canon.
0: Eh ben ouais, à découvrir.
1: Hâte de voir ça.

0: C'est beau,
1: et
0: c'est
1: voilà ça. Ouais. Smut Peddlers feat Cage et Mysterion, donc One by One. Ça met dans l'ambiance des tunnels, ça.
0: Et dans l'ambiance des tunnels, bien sûr. Oui. Et autre train, et autre panel.
1: Et autre panélité.
0: Bien, allez, retour à français, deux petits morceaux, et après on va finir avec un petit rap. Non, c'est quoi que tu

0: On propose des Ricains. Ouais. Donc là, c'est Jean Jass qui a sorti son album qui s'appelle Les Chants de Sac Plastique. Morceau qui va s'appeler Boom Bap My Amour. Et sur une prod de Jean Jass. Alors j'ai écouté 2-3 morceaux de cet album qui a l'air vraiment pas mal. Alors j'ai vu qu'il était en vente sur la Fnac. Donc Jean Jass, quand même un rappeur belge, mais rappeur connu. Un rappeur pas mainstream, mais bon. Quand même assez connu. Et donc, je vous conseille d'aller checker ça, tous ces morceaux. Bon, j'ai pas tout écouté, comme je vous dis, mais ça a l'air vraiment pas mal. Jean Jass, autant à une époque, là, j'étais pas trop fan, mais je trouve que là, il revient bien. Et on va enchaîner avec un second morceau, c'est Paco. Et oui, toujours là, Paco, l'ancien, qui a sorti un morceau. Alors, je sais pas s'il va sortir sur un album, certainement, parce qu'il aime bien faire des albums. Il en a fait des dizaines et des dizaines, peut-être ouais, plus de 20, je pense. Et il y a un petit clip qui est bien fait. C'est toujours une merde sur une prod de Itam. Donc voilà, c'est des merdes qui s'enchaînent. Quoi.
1: Voilà. Ça annonce la couleur.
0: C'est ça, tout à fait. Donc on va écouter Jean Jass avec Boom Bap Mi Amor et Paco avec toujours une merde. Yeah.
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0: conférence.
1: Ah oui, non, d'accord, c'est un autre.
2: Oui. Eh ben ouais, on n'écoutait pas court avec le morceau Toujours une merde sur une prod d'Ita, mais juste avant c'était Jinja, ça avait le morceau Boom Bap Mi Amor sur une prod de Jinja sorti sur son album Les Chants de Sac Plastique. Allez, on finit Guillaume avec.
1: On finit avec Dalench Mob. Dalench Mob, c'est qui?
2: Oui.
1: Eh ben Dalench Mob, c'est un groupe qui a une petite histoire. Dedans t'as Ice Cube déjà, voilà. Donc c'est la West Coast pour changer déjà. Vous,
2: ah oui,
1: vous voyez l'effort. Et c'est un groupe de hip-hop donc, avec aussi GD, Shorty et T-Bone. Bon, je connais pas trop ces mecs-là. C'est surtout Ice Cube hein, comme tout le monde. Mais ce qui paraît, ils ont fait jaser quand même avec leur texte inspiré par la Nation of Islam.
2: Ah, encore
1: un peu dans le champ du religieux, mais
0: dans la religion, voilà.
1: Puis bon, le Nation of Islam, c'était pas juste voilà, la religion, c'était surtout la bagarre. Et leurs clips, d'ailleurs, ont vite été censurés. Alors que franchement, celui-là, il est excellent, je vous recommande. Donc, on parle de quel titre? On parle de Guerillas in the Mist, de l'album.
2: Oui.
1: C'est le titre éponyme de l'album Guerillas in the Mist, tout simplement, de 92 quand même. Donc,
2: ah oui.
1: On va faire un petit bond dans le temps à nouveau. Mais ouais, vraiment là, ce titre, c'est pépite. Et le clip est excellent. Ouais, il traque des soldats US dans la jungle avec un sorcier vaudou bien possédé. Il y a une esthétique à la Predator. Franchement, je vous recommande, c'est un petit chef-d'œuvre. Et donc voilà, bon, pour la petite histoire. Le titre de l'album, Guerillas in the Mist, ça fait référence bon, déjà au film là, avec Sigourney Weaver, là, le lieutenant Ripley, et puis aussi à une déclaration assez raciste hein, d'un flic sur l'affaire Rodney King. Donc ils ont dit, tiens, on va appeler l'album comme ça.
2: Okay.
1: Ils ont quand même chopé un disque d'or avec cette galette, donc,
2: wow.
1: Avec ce titre, et un autre aussi, Freedom Got an AK. K47 donc. Donc voilà, c'est y a une petite carte de visite quand même avec Dalench Mob. Et ouais, c'est un son bien old school, West Coast, voilà. Ça a 35 ans, mais
2: ça a bien vieilli.
1: Toutes ses dents. Allez-y,
2: on va
1: juger.

0: But just as we humans have not been very kind to each other during our time on this planet, we have not been kind to the mountain gorilla. 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
1: Eh oui.
2: Faudrait relire les livres d'histoire. Hein.
1: Histoire américaine. Ouais,
3: faudrait revenir
1: Black Panther, tout ça.
3: Les cours de troisième, c'est là où on apprenait ça, quoi, l'histoire de, du hip-hop, du Black Panther.
1: Oui, bien sûr. Martin Luther King, tout ça. Bon, et ben ouais, on a fini sur cette petite touche des années 90 West Coast.
4: Exactement.
1: D'Alex Mob.
4: Ça m'a fait passer à Public Enemy, ça, non?
2: Oui.
3: C'est l'inspiration de ça.
1: C'est la même époque. Hein.
2: Groovy, funky, jazzy, un peu tout ça.
3: Les racines. Pas les racines, mais les premières instrus bien typiques quoi, du hip-hop là, qui sont.
1: Ouais. Qui sont pas mes préférés personnellement, je vous le dis. Mais bon.
3: C'est on en discutait.
1: Mais... Pourquoi pas après tout? La base, c'est la base.
3: Et ouais, c'est l'évolution du hip-hop.
1: Exactement. Bon, et voilà, on a fini sur ça. Et là, on a écouté la petite Beetlejuice là, par balle, donc sur son album Appelle-moi trois fois, qui est un téléchargement un peu partout. Et ben voilà, je vous remercie à tout le monde. Merci bien d'avoir participé à cette émission. C'était fabuleux. Et on se retrouve toujours dans deux semaines. Rediffusion samedi, bien sûr, 19h. Tout ça en podcast sur Radio Larzac. Mercredi prochain, Frères de Chaussures avec Rémi. On est en écoute sur Radio Dragon et sur Radio Sainte-Afrique. Voilà. Et puis je crois qu'on est pas mal. Il nous restera une petite émission de PDF pour le mois de juillet. Peut-être une plaisanterie le mois de juillet. Peut-être on en fera une.
2: Par-delà les flots. Autant que tu veux.
1: Ouais.
3: Bien matière.
1: Après, on peut essayer de faire des trucs pour t'aider. Pourquoi pas en enregistrer. Faudra voir une.

0: On en parlera. Mmh, ouais. On en parlera entre nous.
1: Voilà. Parlons projet. Moins de blabla, plus de peura.
0: Ah ben bah, écoute, ça peut s'organiser facilement.
1: Faire ça rapido.
2: Ouais ouais, il faut en discuter bien sûr, trouver le temps et puis de toute façon il y a la matière derrière. Hein.
0: Il y a de la matière, ouais, c'est juste de trouver le temps, toujours. Bon, merci bien, merci Fred, la technique, et on se retrouve dans 2 semaines pour une nouvelle émission de rap français et international. Ciao ciao.
1: Allez, salut les gars.

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Salut, pour ce nouvel épisode, c'est un décor de road movie urbain entre dystopie et spleen vaporeux que j'ai imaginé. Au son d'une musique cold, post-punk, noise rock aux effluves électro, je vous invite donc à vous projeter avec moi au milieu des buildings, sur des avenues aux enseignes au néon, dans des ruelles troubles. Nous plongerons dans des tubes souterrains transdimensionnels, bien sûr. Nous traverserons aussi des autoponts, tels des passages vers l'autre rive, et nous danserons peut-être dans des clubs décalés. Bref, une ambiance de ville paradoxale, tantôt oppressante, tantôt enivrante, référence à un monde ultra connecté aussi, et disons-le déshumanisé, exprimé à travers certains textes de chansons, mais où la connexion authentique entre les êtres parvient tout de même à se frayer un chemin. Et pour ce voyage, c'est une tracklist à écouter de préférence dans l'autoradio ou bien dans un casque, inondé par les lumières hypnotiques au cœur de la ville la nuit, que je vous propose. Et pour débuter cette émission, j'ai choisi un titre du troisième album du groupe de Chicago, Disappears, paru en 2012 et intitulé Pre-Language, et sur lequel on retrouve notamment Steve Shelley, le batteur de Sonic Youth. Des rythmes tendus, des guitares fiévreuses, enfin ça me fait penser à ça, sur lesquels le fondateur et parolier du groupe Brian Case pose des textes évoquant un monde inspiré, comme j'ai pu le lire dans une interview, par les œuvres de J.J. Ballard et de Philip K. Dick, célèbres auteurs d'anticipation des années 60 et 70, à l'origine de l'invention de mondes, disons, paranoïaques, où le réel et l'irréel ne sont pas facilement discernables. Des univers ressemblant à bien des égards à notre monde, fragmenté, hyper connecté, au contrôle algorithmique par exemple, enclin à toutes sortes de duplications et de manipulations, et que le groupe traduit dans un post-punk qui va évoluer de plus en plus vers une musique très noisy et répétitive aussi, devenant même un nouveau groupe au nom de Fax, F-A-C-S, lorsque Disappears se dissout en 2017. Mais voici Replicate par Disappears, un morceau impeccable pour démarrer notre trip dans la ville de lumière, comme disaient les Gold à Toulouse. Une référence dont je ne suis pas certain qu'elle ait quelque chose à faire là.

En 1990, la légende du noise rock Sonic Youth, déjà active depuis presque une dizaine d'années, publie l'album Goo et rentre en plein cœur, si je puis dire, dans le courant grunge que le groupe a largement contribué à inspirer. Alors coincé entre les géniaux Daydream Nation et Dirty, Goo est souvent considéré par les fans comme par des critiques comme un album de transition moins homogène que les deux opus cités. Mais les transitions étant des périodes où des choses bougent, se modifient et se transforment, elles sont, je pense à ce titre, intéressantes. Un peu à l'image de ces périodes de l'adolescence ou des jeunes années, disons, lorsque le désir à fleur de peau flirte avec des comportements à risque. Une période entre lumière et obscurité, une dualité qu'on retrouve au cœur de Goo. Dans le morceau Tonic que j'ai choisi en écoute, la bassiste et chanteuse Kim Gordon rend hommage à Karen Carpenter, une pop star

issu du groupe The Carpenters, un groupe populaire aux États-Unis dans les années 70 et 80. Alors la chanson évoque le trouble anorexique de Karen, duquel celle-ci décédera en 1983. Feel like I'm disappearing, getting smaller every day, but when I look in the mirror, I'm bigger in every day. Je me sens comme si je disparaissais, devenant plus petite chaque jour. Mais lorsque je regarde dans le miroir, je suis plus grosse de toute façon. Image déformée par le miroir qui, dans ce cas, s'avérera fatale, mais qui peut aussi être interprétée comme une sorte d'alerte face à toutes sortes d'emprises toxiques et destructrices qui peuvent altérer la lucidité, l'intégrité et la liberté des personnes. Mais au-delà des paroles, j'ai toujours trouvé que ce morceau avait ce pouvoir de nous projeter dans une sorte de vortex de sons et de lumière, un genre d'effet qu'on peut ressentir lorsqu'on roule par exemple sur une autoroute et qu'on entre dans un tunnel.

my hand, I need you now. Slow me down, I don't know how. Prends-moi la main, j'ai besoin de toi maintenant. Ralentis-moi, car je ne sais pas comment. Ce sont les paroles lancinantes de All My Hand, issues du troisième album du groupe Uncle, paru en 2007. Une sorte d'appel à l'aide de quelqu'un qui se sent border et qui sent que ça risque de partir en live, comme on dit à Radio Susba, mais en moins fun. Puisqu'il s'agit ici plutôt de l'urgence de se poser et d'entendre enfin les réponses aux nombreuses questions, après qu'un million de pièces aient été brisées et qu'un million de secrets aient été tus, pour reprendre encore les mots de la chanson. Alors, quelques mots sur Uncle, un groupe que j'ai beaucoup écouté à la fin. Uncle, c'est un collectif fondé en 1997 par le compositeur et DJ James Lavell, membre permanent du groupe, et un collectif auquel vont participer d'autres artistes, un titre ou un autre, et notamment DJ Shadow, cofondateur du groupe, qui va ensuite quitter celui-ci après le premier album, mais qui va imprimer son trip-hop. Et puis une multitude d'invités et de featuring qui va participer à ce collectif, donc tout au long de son existence. Josh Homme de Queen of the Stone Age, Tom York de Radiohead, Mark Hollis de Talk Talk, Ian Brown aussi des Stone Roses ou encore Robert Del Naja de Massive Attack, pour n'en citer que quelques-uns. Alors, chaque artiste va apporter sa propre couleur finalement à une musique au croisement du trip-hop, du rock indé et du hip-hop, avec ce qui constitue une masterpiece, à savoir le second album, paru en 2003, Never Neverland, que bien sûr je vous recommande si jamais vous ne le connaissez pas. Quant à Hold My Hand, le morceau sélectionné, je trouvais qu'il s'insérait plutôt bien dans cette tracklist. Et je le trouvais particulièrement approprié, par exemple pour franchir un pont sur l'East River ou sur l'Hudson à New York, en train de rouler ou de marcher dans le lit bétonné de la rivière Los Angeles aussi, dans la ville du même nom. Mais aussi, pourquoi pas, pour une traversée du viaduc de Millau, car ça marche aussi très bien.

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La voix de Bobby Gillespie, lascive, traînante et groovy, c'est du moins les mots qui me viennent à son écoute. Alors Bobby Gillespie, c'est le fondateur et chanteur du groupe écossais Primal Scream, une sorte de trait d'union, enfin pour être très schématique, entre les Rolling Stones et un certain post-punk électronique typique du nord de l'Angleterre et de l'Écosse dans les années 80, et je pense notamment à New Order. Mais ce n'est pas de Primal Scream qu'il s'agit ici, mais d'un projet musical pour lequel Gillespie et d'autres artistes ont prêté leur voix ou leur instrument. Lonnie Oley, James Murphy de LCD Sound System, The Edge, le guitariste de U2, Arrow the Ride des Starcrawlers et Mark Bowen de Idols. Un projet musical qui est en fait issu de la collaboration entre l'ex-batteur de The Cure, Lol Tolhurst, l'ex-batteur de Suzy and the Banshees, Budgie, et le producteur et compositeur Jack Knifley. Tolhurst, Budgie, Jack Knifley, c'est sous ce nom que le trio publie en 2023 un LP nommé Los Angeles. Né au départ de l'envie commune entre Tolhurst et Budgie, alors qu'ils animaient déjà ensemble un podcast sur le post-punk, de faire un album sur le thème de la ville de Los Angeles, à la couleur sombre, évoquant notamment sur le titre Los Angeles, justement, une ville qui phagocyte et absorbe les êtres qui l'habitent et qui donne bien, en tout cas, l'idée générale de l'album. Un album où les percussions aussi, tant électroniques qu'organiques d'ailleurs, sont omniprésentes, venant rythmer en quelque sorte cette traversée de la Cité des Anges tout au long de l'album, et générant en ce qui me concerne une vision de jungle urbaine, quelque part entre coulitude sur le fil et tension produite par un environnement anxiogène. Pas si éloigné du prochain son dont je vais vous parler maintenant.

Après Noam Records, son premier album solo, paru en 2019, dont j'avais déjà diffusé un morceau dans un précédent épisode, Kim Gordon, âgé de 72 ans en date de cette émission, poursuit ses expérimentations sur un nouvel opus intitulé Collective. Guitare dissonante et noisy, basse lourde, synthé distordue et beats dans le style rap-trap sur lesquels l'ex-chanteuse et bassiste de Sonic Youth vient poser sa voix hantée façon spoken word new-yorkais, un style entre parler, chanter, disons scander, dont elle est une adepte, une voix qu'elle passe au vocodeur aussi par moments afin de créer certains effets mais sans abus. Tout ça générant au final une atmosphère urbaine et fiévreuse et à vrai dire plutôt menaçante, avec des textes dépeignant une société sous emprise numérique. Alors la pochette du disque annonçant la couleur d'ailleurs, montrant un iPhone dans une main, et qu'on pourrait légender par exemple par les mots d'Alain Damasio, issu de son essai « La vallée du silicium », « Un iPhone ne se possède pas, il vous possède ». Mais c'est à Jennifer Egan, une autre auteure d'anticipation, que Kim Gordon se réfère dans un de ses titres, en particulier The Candy House, où elle évoque un monde où non seulement il s'agit de contrôler les gens à travers l'algorithme, ce qui n'est pas nouveau, nous dit-elle, mais c'est là que Egan amène les choses un cran plus loin, un monde où vous pouvez contrôler l'esprit des gens en vous plongeant dedans. En gros, vous vous pluguez à l'esprit de quelqu'un et vous avez accès à ses souvenirs, à ses expériences. Vision d'une société dystopique qui parcourt l'ensemble de l'album et dans lequel aussi on trouve ce morceau, I'm a Man, dans lequel Gordon tacle l'homme cis blanc masculiniste, prêt à tout pour conserver ses privilèges et que je trouve vraiment très bien. Alors, si le titre Collective renvoie un peu de façon contre-intuitive à une masse d'individus atomisés sous emprise numérique, il vient aussi interroger le collectif, justement, que nous souhaitons être. Ou bien celui issu de milliers de pixels, d'une connexion entre les gens mais sans lien réel, embarqué finalement dans une même aliénation. Ou bien un collectif se constituant en réaction, justement, une réaction salvatrice à cette entreprise, émue par une autre vision de la société peut-être. Bon, en attendant de pouvoir répondre à ces questions, je vous propose Bye Bye, un titre à écouter sur son smartphone, dans le métro bien sûr.

0: aller chez le coiffeur.
1: Le président est en ville.
0: Peu importe. Nous devons aller chez le coiffeur, nous devons traverser la ville.
1: On va tomber dans des embouteillages monstrueux.
0: Juste pour savoir, de quel président est-ce que nous parlons ?
1: États-Unis.

Fly to Selling par Taisto, Taste pour My Taste, producteur et musicien parisien, et To pour Adrian To, plus connu sous le nom de Tricky, le pionnier du trip-hop dans les années 90. Un titre issu d'un album intitulé 15 Days et pour lequel Tricky a sollicité les voix féminines de son label, Fels Idols, dont notamment la française Rosa Rocasera, que je ne connaissais pas mais que je trouve vraiment très bien. Une œuvre froide et dépouillée, en tout cas, que ce 15 Days, avec cet art d'aller à l'essentiel, avec aussi quelques morceaux non dénués de groove, comme dans ce titre qui a quelque chose de presque EBM, pour Electronic Body Music, un genre de musique indus électro. Je sais, ça fait beaucoup de genres, tout ça. Une musique électronique jouée dans les années 80 en tout cas et remise au goût du jour depuis quelques années, notamment par des DJ. Et d'ailleurs, c'est au DJ de Belfast, David Holmes, que Tricky et Mike Taze ont fait appel pour la version remixée de Fly to Sailing, celle qu'on vient d'entendre. Une version qui plus est accompagnée d'un clip vidéo à visionner sur les internets, vidéo dans laquelle on peut voir Tricky en train de chanter de sa voix hantée au milieu d'une foule de gens en train de danser dans un club à l'ambiance un peu étrange.

sorte de dance floor dans un monde qui n'est pas à la fête, certes, mais qui ne doit pas nous empêcher de la faire quand on le peut. Un peu comme dans une convergence de la bande à Vernon Subutex. Et qui sait, au gré de notre déambulation nocturne, nous pourrions bien tomber sur un lieu de ce genre, dans une soirée aux good vibes.

The loudest sound in the world, le groupe le plus bruyant du monde. C'est ce qu'on peut lire sur le site internet de A Place to a Bury Stranger, le groupe de Brooklyn qui distille depuis 2007 un post-punk sombre, noisy, en débordement constant, où les influences profondes de Joy Division et de My Bloody Valentine sont mises au service d'une sorte de chaos. Alors déjà, je trouve que le nom du groupe, A Place to a Bury Stranger, l'endroit où l'on enterre l'étranger, est excellent. Imaginez les kids Michel Drucker les annonçait à Vivement Dimanche. Bon, pour ma part, j'ai eu l'occasion d'assister à un de leurs concerts il y a une quinzaine d'années déjà, à la Secret Place à Montpellier, dans ce qui s'apparentait à une sorte de maelstrom musical, déchaînement de sons saturés, où quelques mélodies caressantes par moments te permettaient toutefois de reprendre ton souffle. En tout cas, en écoutant ce groupe pour faire cette émission, ce sont des images d'une ville-monde à l'air vicié et oppressant qui me sont venues à l'esprit. Une mégapolis où la ségrégation sociale est bien sous contrôle, polytechno-policier, surveillé par des drones et des robocops, et où des écrans publicitaires géants projettent des images de marques commerciales ou de marques politiques, diffusant par moments celles d'un gros dégueu, Big Brother aux cheveux orange, éructant ses bobards sur une Tea Tower. Un univers urbain, sombre et dystopique en somme, mais où, à y regarder de plus près, tout ne va pas de soi. Car, dans les interstices subversifs de mégapolis, comme toujours, dans ces zones libérées, bien que menacées, eh bien, on résiste, on conspire et on imagine notre futur. Un univers où la musique de Place to a Bury Stranger pourrait être la bande-son. Je vous propose d'écouter You Are the One, morceau ancien, sorti en 2013.

0: plusieurs mondes. Vous gagnez, ils perdent. L'extinction de l'Amérique. Vous perdez, ils gagnent. Plus les choses changent et plus elles restent les mêmes.
1: Et qu'est-ce que vous comptez faire ?
0: Disparaître.
2: Il entre le code mondial. Pas le code cible. C'est l'extinction de toute la planète.
0: Je vous avais dit qu'il valait mieux pour vous que je ne revienne pas.
3: J'appuie sur ce bouton. Et tout ce qui a été accompli depuis les 500 dernières années sera anéanti. Notre technologie, notre mode de vie, toute notre histoire. Nous devons tout recommencer. Pour l'amour du ciel, ne fais pas ça, Snake!
0: Appelez-moi Plissken.

Une mélodie lancinante, des boucles obsédantes, guitares saturées d'effets mêlées à des sons électroniques, montant crescendo et qui en même temps produit une sensation de planer. Une musique qui s'inscrit dans une lignée shoegaze et qui me fait penser aussi aux Chameleons, un groupe de Manchester des années 80. Et puis plus près de nous, bien qu'il s'agisse d'un groupe déjà ancien, à Mogwai, pionnier d'un post-rock essentiellement instrumental, actif depuis les années 90 et caractérisé par du rythme répétitif et des progressions se terminant généralement en explosion sonore à la fin des morceaux. BDRMM, BDRMM, prononcé Bedroom, soit chambre en français. C'est le nom du groupe qu'on vient d'écouter dans ce titre intitulé We Fall Apart, issu de leur second album I Don't Know et sorti justement sur le label des Écossais de Mogwai, Rock Action Records. Un groupe que j'ai découvert en 2025 lors du festival This Is Not The Love Song à Nîmes, un excellent festival à taille humaine qui, après une longue pause de 6 ans, a donc repris son activité pour le plus grand plaisir des aficionados de rock indépendant et plus encore, comme on dit, dans la génération Z. Alors, quelques mots sur

Sur Bedroom, groupe originaire de Hull, dans le nord de l'Angleterre, est composé de quatre musiciens, dont Ryan Smith, principal compositeur des chansons, et qui expliquait dans une interview à propos des sujets abordés dans ses textes, « Depuis le confinement, la quantité d'anxiété qui envahit tout le monde fait qu'on se croirait dans un épisode de Black Mirror. » Des thèmes et une couleur musicale assez cohérente finalement avec le reste de la playlist. Alors le groupe va cependant évoluer avec leur troisième album Microtonic vers une dream pop plus électronique dans sa tessiture et aussi je dirais plus solaire, bien que la mélancolie soit toujours bien présente. Mais disons une musique peut-être plus évocatrice d'une matinée ensoleillée en bord de mer que d'une déambulation dans une ville de ténèbres. Mais bon, une matinée ensoleillée en bord de mer, une idée, pourquoi pas, pour un futur épisode. Mais pour l'heure, c'est plutôt du côté de Tokyo la nuit même, que je vous propose d'aller.

Alors, peut-être avez-vous reconnu cet extrait de Lost in Translation, le film de Sofia Coppola, un film qui nous plonge dans un Tokyo à la fois historique et moderne, dans une sorte de spleen vaporeux, qui nous relate la rencontre impromptue de deux solitudes qui vont nouer une relation subtile, faite d'humour, de rassurance et de compréhension mutuelle. Bob Harris, acteur sur le déclin un peu bougon, essayant de s'éloigner d'un couple en perdition, campé par Bill Murray. Charlotte, étudiante en psychologie, venue accompagner son mari photographe sans y trouver son compte, jouée par Scarlett Johansson. Et puis, ces images qui reviennent en tête de Bob Harris, ce regard perdu dans son taxi fixant la fluorescence des buildings japonais, Bob et Charlotte encore regardant la ville à travers la baie vitrée d'une chambre en haut d'un gratte-ciel. Et puis Bob jouant dans une publicité pour du whisky japonais ou reprenant encore Roxy Music au karaoké. Oui, un peu comme dans Blow Up que j'adore. Et puis, peut-être vous souvenez-vous de l'excellente BO du film, comme à chaque fois du reste dans les films de Sofia Coppola, avec dans Lost in Translation, notamment le classique de Jason Mary Chain, Like a Honey, et puis les morceaux aussi de My Bloody Valentine, le groupe irlandais au son minimaliste, mélodique et brutiste, un genre nommé shoegaze, dont on a déjà parlé dans cette émission et puis dans d'autres, et qui signifiait que les musiciens de ce genre étaient très occupés à regarder leurs pédales d'effet sur scène. Un terme qui fut inventé justement pour eux au départ par un journaliste du magazine Enemy. Et un groupe dont l'influence, j'en ai parlé aussi, reste très importante encore aujourd'hui. Alors pour revenir à la BO de Lost in Translation, c'est justement Kevin Shield, compositeur, guitariste et chanteur de My Bloody Valentine, qui va superviser celle-ci, composant pour l'occasion un titre inédit d'ailleurs, City Girl, et puis quelques autres sons instrumentaux. Et puis il va intégrer aussi la chanson Sometimes, extraite de l'album culte Loveless, paru en 1991. Un titre avec lequel s'achève cet épisode de Dernière Station avant Mutation. Un morceau rock minimaliste et épuré qui exprime très bien, je trouve, l'émotion.

émotion provoquée par la connexion de deux êtres dans les ruelles étroites ou les artères immenses de Tokyo ou bien de toute autre ville du monde. Je vous dis à bientôt et d'ici là, portez-vous bien.

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